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3: Champion du monde de l'actu. Notre premier champion est un adolescent de 16 ans qui aide les pompiers à combattre les incendies qui ravagent des forêts en Indonésie. Bravo jeune homme.
4: Bravo.
3: Il a rejoint un groupe de local de pompiers bénévoles fondé par son propre papa pour éteindre les tourbières fumantes et les flammes qui parfois ravagent la région. Bon, c'est la particularité du gamin, c'est qu'il intervient déguisé en Superman, qu'il prend soin de se mouiller intégralement avant les interventions. Il a été nommé héros de la forêt par le gouvernement indonésien.
4: Ah carrément.
3: Ah oui, quand même. Ah oui, il y en a un qui a confondu avec le vrai super-héros. Ouais. J'ai vu passer une critique sur le ciné, ils ont dit nouveau Superman, ça sent le feu de bois. mais bon, sinon, c'est très étonnant quand même de faire ça. Le second champion, une championne, elle s'appelle Claire Smedley de Blackpool, écoutez bien, au Royaume-Uni. Mm-hmm. Elle a rendu publique une histoire qui a rapidement attiré l'attention. Elle affirme que son petit ami Steven a failli étouffer pendant leur relation sexuelle à cause de ses énormes seins.
5: Quoi ?
3: Je vous donne la référence, elle fait 105 WF. Alors, Stouf, toi qui es une fille, 105 WF.
5: Sortez les trucs. 105, c'est le tour là. Mais
3: toi,
5: 105...
3: tu fais combien en tour ? 90, 95 ?
5: Oui, 90, 95.
3: 90. 90, t'as toutes les pinces.
6: Attention, le tour, c'est juste le torse.
5: C'est le bonnet
4: qui compte.
3: Attends. C'est torse, seins compris, ou non. Torse, ou c'est sous les seins ?
6: Non, c'est l'armature pour moi.
5: C'est là, là.
3: Donc là, tu fais. Non, t'as vachement mince, tu fais 90.
5: Oui, c'est ça.
3: Voilà. Et ensuite, c'est C, A, B, C, D.
5: Et après, c'est ton bonnet, voilà.
7: Z.
3: A, B, C, D, E, F. Donc ça veut dire qu'elle est après le double E. Ah ouais, ça commence à être quelque chose.
4: Oui, c'est...
3: Alors, elle explique qu'elle pensait au départ que sa réaction était de l'excitation parce qu'elle était sur lui. Mm-hmm. Et elle pensait qu'il bougeait dans tous les sens, qu'il était comme un fou. Mais elle s'est rendue compte à un moment donné qu'il a arrêté de bouger, qu'il respirait plus. Alors, elle a appelé...
7: C'est une belle mort. Hein.
3: Elle a appelé les secours qui ont réussi à ranimer Steven. Elle a déclaré par la suite aux journalistes, elle a dit « Je pensais que son heure était venue. » Et moi, c'est plus les soutiens-gorge, c'est les soutiens-gorge du Verdon. Pour étouffer quelqu'un, excusez-moi, plus que ce qu'on imagine. Greg Saunders sera le dernier, 34 ans, il a déclaré. Alors lui, c'est le pari le plus con du monde. Pourquoi il a fait ça, je ne sais pas. Une corne de brume d'intérieur, vous savez les... Voilà, il a fait ça pour sa copine dormait, il a fait ça contre son vagin. Pourquoi ? Il a cru que ça allait résonner. 129 décibels, les cornes sont connues pour produire un bruit extrêmement fort, il y a de l'air qui sort. Résultat, le bruit n'avait nulle part où s'échapper, la pression a augmenté rapidement, les ondes de choc ont fait un trou dans la vessie de Peggy.
5: Rendez
3: compte de l'horreur, les autorités ont accusé d'agression au premier degré, il est détenu, il a une caution de 50 000 $ pour en sortir.
4: Non mais c'est dangereux.
3: Ah, en plus, avec les vibrations, elle a perdu toutes ses dents.
4: Ça va, chérie ?
1: Non !
3: Enfin,
2: c'est l'horreur. 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
2: Le casque à trottinette est devenu obligatoire. C'est une bonne chose. Écoutez, il y a pas mal de gamins qui prennent les trottinettes. Oui. Des fois, je les vois, ils sont à deux dessus.
3: Mais trois, des fois.
2: Depuis le 1er septembre, l'obligation de porter un casque pour les conducteurs de trottinettes, qu'ils soient adultes ou jeunes, ça se généralise dans plusieurs grandes régions et grandes villes de France. Le gouvernement envisage par ailleurs de l'élargir à tous les cyclistes.
3: Ça devrait déjà être le cas.
4: Oui, allô, qu'est-ce qu'il y a?
3: Oui, on va demander à l'ancienne maire de Paris, Madame Dingo, bon, est-ce qu'elle en pense? Allô?
4: Écoutez, qu'est-ce qu'il y a?
3: On est là.
4: C'est qui? C'est encore vous. Oui. Je vais vous dire, je peux plus vous blairer les pollueurs. Connais de façon, ce week-end, il va faire plus de 20 degrés, vous allez encore faire vos barbecues de macho, vos braseros mal dominant trumpiste, patriarcal que vous êtes, vous allez encore être heureux de déglinguer de la côte de bœuf avec vos grosses mains de tonton cornichon.
2: Exactement.
4: Voilà, j'en étais sûr. Allez, jingle, allez, hop.

0: Débordé.
1: Alors, Madame Dingo, oui. On vient d'en parler. Le casque est devenu obligatoire pour les personnes qui font de la trottinette électrique, notamment et surtout à Paris. Qu'en pensez-vous?
2: Bah, écoutez, c'est très bien. Voilà, c'est très bien. Ça rend bobo. Voilà. Voilà. Et puis, c'est mieux de voir un Parisien avec un casque avec une tête de con. Bah si. Voilà. Et moi, je rajoute même d'autres propositions à faire. Première proposition. Tout automobiliste devra désormais conduire avec un gyrophare orange sur le

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1: Un dauphin fait le show dans le port de Douarnenez. Tous les internautes font des photos. Les passants le voient à chaque fois. Voilà, il fait des petits sauts, etc. Ah, pas oui. d'inquiétude à avoir à propos de sa présence dans le port. Mmh. Le mammifère marin, je le dis quand même, est coutumier des lieux, vient régulièrement et peut circuler librement par l'écluse.
2: D'accord.
1: Donc il rentre, il sort, il a compris le truc.
2: Ah, il se la pète quand même, visiblement.
1: Ouais, un petit peu. On l'a ou pas ?
2: Ouais, il est avec nous, le dauphin. Allô ?
3: Ouais.
2: Allô ?
3: Allez, Yermat, c'est rien.
1: Yermat.
3: Ça va ?
2: Ça va,
3: Yermat ? Wouhou !
2: Quoi ?
3: Attention, salto ! Hey ! Qu'est-ce que vous voulez, là ? Ben, attention, pourquoi... double vrille !
2: Ça va être chiant, là. Bon, pourquoi vous faites le show comme ça au port de Douarnenez ?
3: Ah, bah, parce que je suis juste breton, quoi. Du coup, je suis juste bourré.
2: Ok,
3: ah,
1: d'accord.
3: Ah, donc pour eux, je fais le show alors que pas du tout, je nage juste pas droit. Attention, vrai ! Allez ! Allez, j'ai un coup dans l'aile, vous, là, là, attention. Et hop, là, là ! Allez, Gigia allez.
2: Et ça vous plaît la Bretagne?
3: Ouais.
2: Parce qu'en tant que dauphin, vous pourriez aller ailleurs.
3: Ah non, parce qu'ici je suis tranquille, je me baigne tout seul, tu vois, le port m'appartient à Itawa.
2: Et pourquoi y a personne?
3: Ah bah attends, ici l'eau, frérot, est tellement froide que personne ne va se baigner. Hein. Attention, ah bah oui. attention.
2: Ouais.
3: Hop là. Ils se servent de l'eau là pour refroidir leur bière. Alors du coup, bah, moi je les bois.
2: Ouais, ah ouais, ça se voit.
3: Et j'en prends encore un vrai.
1: Ah ouais.
3: T'en veux des dans la maison. Ouais, j'en prends encore un vrai. T'en veux un dernier, attention, rien d'argent. Saldo. Ah, tu vas pour venir celui-là.
2: Et vous comptez partir après ou pas?
3: Ouais, c'est-à-dire que j'aimerais bien me trouver un scooter si j'en ai marre de nager là.
2: Ah ouais, et vous comptez partir où du coup?
3: Bah alors là, faut que je remonte la Seine là pour aller à Paris.
2: Ouais.
3: On m'a dit qu'il y avait même.

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3: Voici le bâtard du jour.
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3: Au Texas, une TikTokeuse connue sous le pseudo Montuser555 affirme avoir découvert les infidélités de son compagnon en tombant sur des échanges compromettants sur Snapchat.
6: Ouais.
3: Plutôt que de faire une simple confrontation, elle aurait décidé de lui jouer un tour particulièrement radical. Elle lui a fait croire qu'ils partent passer la journée à Six Flags.
6: C'est un parc d'attractions.
3: Mais prend finalement la direction de Laredo, près de la frontière mexicaine. Pendant que son compagnon dort sur le siège passager, elle continue sa route jusqu'à la frontière. À son réveil, il se retrouve au Mexique, entouré de l'agent de l'immigration. Elle dit qu'elle affirme avoir lui laissé $50 avant de repartir et elle lui a confisqué ses papiers.
6: Oh la saloperie!
3: C'est pas grave. Pas tordu ça? Ouais. Il paraît qu'il a même eu le droit à un fast-pass pour le Mexique Express là.
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2: Le bar de piètre ouvre ses portes. Ils vont parler d'actu, oui, mais de quoi parle-t-il?
3: Attends, je dis... des trottinettes.
4: Attends, deux secondes, je finis de gratter mon cash.
2: Allez, dis les gars.
4: Comme d'hab, ça fait chier. Bon, t'as vu, là, on en reparlait, là, c'est risqué leur truc. Hein. Si c'est de pour au point, ça sent l'accident.
3: Ah bah, ce sera pas pire qu'avec ta femme.
4: C'est un peu macho, mais on s'en fout, elle est pas là.
3: Donc on peut y aller. On s'en fout de pas.
2: C'est pas pire qu'avec ta femme, ça risque l'accident, c'est un truc sur les bagnoles.
4: Ouais.
5: Pourquoi associer les femmes aux voitures?
2: C'est vrai, ça.
4: Ce serait pratique pour toi, n'empêche, j'étais en train de réfléchir. Bah, quand je te vois faire des gauches-droites à pied en sortant du bar, là, tu gagnerais du temps pour rentrer chez toi parce que t'en fais des kilomètres.
3: Ah bah, m'en parle pas, là. D'ailleurs, je suis en train de penser à ça, là. J'ai pas encore rentré. Comment que je vais faire, là?
6: Les voitures autonomes.
2: Allez, vas-y, continue, mais je pense que ce sont les voitures autonomes.
4: De toute façon, t'emballes pas. Ça se passe uniquement à Paris.
3: Ah bah, ça va, mais non. Moi, ça fait longtemps qu'elle conduit toute seule pour me ramener chez ma voiture. Ah bah, je te le dis, elle connaît le chemin par cœur, ma bagnole.
4: C'est vrai, je t'ai vu. Je m'en fous, elle connaît le chemin toute seule.
2: Ouais, c'est ça, c'est la voiture autonome qui va être en test.
4: Ça y est, il y a les deux premières voitures autonomes vont débarquer à Paris. Là.
2: Ah bon?
4: Ouais, ça va être en phase de test. Mais ça y est, il y en a deux qui vont circuler.
6: Parce que ça a bien bloqué l'Union Européenne et tout ça pour ça, justement.
2: Tu veux pas aller contre c'est compliqué. C'est comme si à l'époque des diligences, t'avais dit non, on va continuer de garder des chevaux. Parce que nous, on a confiance que dans les chevaux. Il y a un moment, tu peux pas aller contre la modernité.
4: Donc ça y est, elles arrivent. Là, c'est en phase de test, mais de toute façon, on y aura le droit.
2: Mais ça veut dire quoi? Ça veut dire que tu dois garder ton volant, ta main pas loin du volant, ou tu lâches complètement?
4: Tu peux, dans un premier temps, en fait, ça va être encadré déjà. Ils vont pas donner ça à Marcel qui sort du bar. Ça va être des professionnels qui vont rester au volant. Mais sans toucher le volant pour voir comment elle se comporte.
2: Oui, non, mais après, quand ce sera.
4: Mais après, t'auras des taxis où il y aura personne au volant.
5: J'ai vu qu'il y avait des tests avec les taxis. Et toi, tu rentres derrière et la voiture, il n'y a personne devant.
6: Los Angeles, San Francisco.
2: Est-ce que nous, on aura ça? La voiture, tu sais, où tu dis bon, tu fais tes textos.
4: Mais non, mais ça va faire comme les mecs qui conduisent le TGV. Je pense qu'il faut que tu sois quand même derrière le volant et que tu touches le volant. Et si tu lâches le volant de plus de 30 secondes, la voiture, elle.
2: Moi, j'ai ça sur ma voiture, pas complètement autonome. Toutes les 5 secondes,
4: c'est ça. Ah oui, non, ça c'est pour l'instant, mais après.
3: Ouais, c'est flippant.
2: Ça n'a pas la même conduite que moi. Hein. C'est-à-dire que des fois, ça va un petit peu vers la ligne, puis hop, t'as un petit coup de volant. C'est pas fluide. Hein.
6: Déjà, il y avait un premier truc qui était sorti, c'était le park assist. Et ça, je l'ai sur la voiture, j'ose pas.
2: Pour se garer? Moi, je peux vous le dire, ça n'a jamais marché.
4: Mais faut que t'aies 2 mètres devant et 2 mètres derrière.
2: À chaque fois que j'ai vu la place, il me dessine la place, j'appuie sur park assist et jamais reculé.
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0: il a bien Ah, ah, qu'est-ce que vous dites, jamais enculé?
1: Comment ça vient, moi, là?
0: Il a bien cassé, il a bu, il a foutu. 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
2: De rien faire. 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
1: ouais.
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1: Quoi?
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0: lui-même un accident d'aspirateur en nettoyant sa voiture. Écoutez bien, c'est assez fou. L'homme de 43 ans a dit aux ambulanciers, et ça a son importance, qu'il aspirait les débris du plancher. Quand ses testicules se seraient logés par hasard dans le tuyau, et l'aspiration se serait intensifiée une fois que le tuyau était bouché. Les ambulanciers ont noté que plusieurs détails sur les lieux ne semblaient pas compatibles avec le nettoyage de routine de la voiture, y compris une bouteille d'huile pour bébé, ainsi que plusieurs magazines pour adultes.
1: Ah, effectivement.
0: Ses testicules ont été récupérés dans le sac de l'aspirateur, mais n'ont pas pu être sauvés.
2: Ah, en plus, ils ont dû faire...
0: Non mais ça, ouais,
3: ça fait
0: non,
3: le bruit pour l'aspirateur.
0: Le bruit, ça a dû faire... Le gars, je pense que quand le gars, il a entendu...
4: Mais ça veut dire quoi? Ça veut dire que
0: il a dû dire, c'est quoi ce bruit? C'est quoi cette voix?
4: C'est déchiré.
0: Oui, ça veut dire que le gars, vous avez compris, il était tout nu. En fait, il a nettoyé pas la voiture. Il a mis les deux testicules dans l'aspirateur en se disant, ça va être super. Il a mis de l'huile, il a bouché l'aspirateur et puis...
2: D'abord, il a forcé l'aspirateur. Fais le bruit, toi, ça, de l'aspirateur qui force.
3: Quand t'aspires une chaussette,
0: vous l'avez ce bruit, hein?
3: Ou le bas du rideau.
0: Et là, quand il a entendu le.
4: C'est ce bruit!
0: Non, mais c'est terrible.
2: Il a dû tourner dans le truc parce que c'est transparent.
0: Alors, on pense à ce monsieur qui s'est fait aspirer les testicules. Je voudrais également qu'on ait une pensée aussi pour l'aspirateur.
5: C'est vrai? Je suis humilié!
0: Ça, c'est les valseuses, ça.
2: Vas-y, remets-le.
0: Remets-le.
5: Je suis humilié!
0: Les valseuses!
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0: Dis donc, tu vas schmouter, là? Pourquoi tu pues comme ça? Je voudrais parler à mon père.
1: Les plus belles reprises de Céline Dion, reprises par Céline Dion, comme s'il suffisait d'aimer, qui a été changé.
2: Celui-là.
0: S'il suffisait qu'on pète, s'il

0: S'il suffisait.
1: Ah, il est en
0: compète. S'il suffisait de péter.
1: Et puis Céline Dion, c'est aussi, vous savez, c'est les plus belles reprises. Céline Fion va chanter cette nouvelle chanson Ne pétez pas sans moi.
0: Ça va pas lui. Ne pétez pas sans moi. Laissez-moi vous suivre. Vous qui pétez vers d'autres vies, laissez-moi fuir.
2: Je capote comme tu pètes.
1: Voilà, quel un album qui tourne autour de... L'album s'appelle Trou d'air. Céline Fion, remplaçante peut-être de Céline Dion. Et écoutez bien, puisque ça va avec, elle chante même en anglais.
3: Ah.
1: By myself.
0: Wanna be all by myself.
1: Oula.
0: Anymore.
2: Je lève. Allons-en.
0: Ça, je crois que je viens de pondre, là. Il va falloir nettoyer la cabine.
1: Ça arrive. Ça arrive, Céline. C'est l'accident.
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0: cafards.
1: Ah oui, chien de parler.
2: Ah, ouais, ouais.
1: C'est une blague.
2: J'ai pas kiffé ça.
1: C'est Oggy les cafards, ça?
0: Bah ouais. Ouais.
1: T'as retenu ça?
0: Bah ouais. J'aimais bien.
3: Ça te dit rien, toi?
2: Tu as flippé, pas du tout.
1: C'est bon. Non, ça me dit rien.
3: C'était un peu crado, mais c'était marrant.
1: Ouais.
0: Ah si
3: même
0: oui.
3: Même génération un peu.
0: Les engins de l'espace. La, la, la, et c'est celui qui chante, c'est comment il s'appelle le rocker là qui est toujours à Walpé là.
3: Ah Iggy Pop. Ah ouais.
1: Putain la vache.
4: T'as les infos.
3: Un dernier. Facile.
1: Oh. Ah il traverse tout l'univers Actarus Goldorak. Ah, ça se laisse pour moi, ça c'est ouais. Noam.

0: j'étais gamin, je regardais ça.
1: Il jaillit au fond de la mer.
0: Ramener. Jupiter.
2: C'est Enrico Goldorak.
0: Mais oui. Mais il avait... Mais, attendez, vous avez jamais remarqué que Noam, il avait un accent?
2: Non. Si, oui, bah oui.
0: Bah, remets au début. Il a, c'est pas une vanne, je l'imite pas. Il a un petit accent, Noam. Écoutez le petit accent.
1: Traverse tout l'univers aussi vite que la lumière. Qui est-il? D'où vient-il?

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1: Voici
3: ceux qui sont les rois du clavier.
4: Ouais, je vais me mettre debout.
3: Les haters, s'ils sont là, ils sont comme ça, ils font. Je m'en fous, je vais leur écrire une saloperie. Des fois, ils me font rire, mais je vais quand même leur écrire une saloperie. J'aime bien écrire des calembris.
1: Allez, Stouff, on y va, on commence par qui?
5: Oui, on va parler de nos haters. Généralement, là où je trouve les haters, enfin les plus virulents, c'est sur le réseau YouTube.
6: Ah ouais, voilà. C'est pas X?
5: Mais on poste pas sur X. Ouais, c'est YouTube, Twitch, adorable, mais les X, TikTok, c'est adorable.
1: X, c'est même de la haine.
5: Ouais. Facebook, adorable, Insta, ça va.
6: LinkedIn, c'est bon?
5: J'ai pas mis sur LinkedIn.
1: LinkedIn, c'est je vous recrute. Mais bon, c'est...
5: Pour vous détendre, je vais commencer par moi.
6: Vas-y.
5: On a un message de Maxou76 donc qui écrit « Stouff, elle a ce talent rare de réussir à me saouler avant même d'avoir fini sa phrase. C'est presque impressionnant. »
1: Oh !
5: Voilà.
6: Ah, c'est méchant.
1: Je vais te dire un truc.
5: Faut que j'arrête de parler.
1: Je vais te dire un truc. C'est pas complètement fou, toi.
5: Mais dis donc ! Non, mais toi, de toute façon, ton temps d'attention, il est de 10 secondes. Si on dépasse 10 secondes, t'es plus là.
6: Mais ce que tu ne sais pas, c'est que Max ou 76, c'est un de ses nombreux pseudos sur les réseaux.
1: J'ai quelques pseudos comme ça, c'est moi qui crée des.
5: Et toi ?
1: Stouff. Des fois, je m'en envoie même à moi. Non, mais Stouff, honnêtement, c'est pas vrai.
5: Non, là, il peut y avoir ce ressenti-là, c'est pas
1: oui,
5: grave.
1: Oui, il peut y avoir des fois dans les haters des trucs un peu vrais.
5: Oui.
1: Là, pour le coup, c'est pas vrai du tout. T'es pas saoulant une seconde.
5: Peut-être que quand je fais. C'est pas la morale, mais quand je remets un peu dans le droit chemin, il y en a qui disent oh, laisse-les déconner. Mais bon, il y a des fois, il faut un petit peu.
1: Tu as raison. On continue.

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1: Bébé Rexha et David Guetta, Sad Girls.

0: un Américain originaire de la province de Miami, je pense. Hein. Parce que Miami, ça doit pas exister.
1: Ouais,
0: c'est
1: ça, toi, Miami.
0: Miami. Ouais, non, mais je pense que c'est les doigts qu'on sait.
2: Tu es la seule Miami.
0: Il a perdu. Écoutez bien. Parce que non. Il a perdu ses deux testicules.
3: Oh.
0: Mardi, après ce qu'il a appelé lui-même un accident d'aspirateur en nettoyant sa voiture. Non. Écoutez bien, c'est assez fou. L'homme de 43 ans a dit aux ambulanciers, et ça a son importance, qu'il aspirait les débris du plancher quand ses testicules se seraient logés par hasard dans le tuyau.
2: Bah oui.

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2: Allez, beaucoup de jeux de télé sont de retour. Le Big Deal, la roue de la fortune, l'occasion pour nous de vous repasser les moments drôles passés dans ces jeux de télé. Parce que aujourd'hui, c'est un peu plus lissé.
3: Oui.
2: Il y a des années, bon, commençons par ce jour magique. Il y avait le candidat belge dans le Juste Prix. Vincent Lagaffe.
3: Ah oui.
4: C'est plus.
5: 14 299.
4: C'est moins.
5: 14 298.
4: C'est quoi 98?
5: 14 298.
4: C'est quoi 98?
5: 14 298.
4: Et c'est quoi 98?
5: C'est le 9 et le 8. Alors c'est gagné.
2: Il faisait le tour. Jean Barbera, il s'appelait.
6: Oui,
2: ce jeune homme.
6: On l'a reçu. Ah,
2: on l'a reçu plein de fois. C'était un personnage belge, Jean Barbera.
6: Un peu taré d'ailleurs.
2: Un peu. On continue avec ce candidat, mais gentil. Oui. Dans Une famille en or, qui lui a dû passer une sale soirée.
7: Bah, ok, c'est ce que je voulais dire.
8: Oui, je suis en couple, tout à fait, oui, bien sûr.
7: Pourquoi t'as dit non?
8: Je sais pas, c'est, je suis en couple.
7: C'est sorti extrêmement naturellement, je pensais que je disais.
8: Non,
7: bêtise.
8: Non, pas du tout, non,
7: je suis bien en couple. On reprend, donc Henri, vous êtes en couple, hein.
8: Oui.
7: Comment s'appelle votre femme?
8: Karine.
2: Est-ce que j'ai pu, où j'en suis? J'ai divorcé, pas divorcé?
6: Il a failli dire laquelle.
2: Hein. Parce qu'en émission, je renonce à ma femme ou pas? On a bien aussi ce jeune retraité qui participe aux 12 coups de midi avec Jean-Luc. Il a bien raison de préciser. Disait sa réponse.
9: 1000 euros, qu'est-ce qu'on va faire avec ces 15 000 euros? Dites-moi tout.
10: J'ai changé la vieille.
9: Oh. Vraiment?
10: La vieille voiture!
11: Ah oui, parce que quand même, enfin. Raymond, non, il veut changer la vieille, Raymond.
2: Et on termine par ce candidat qui explique les tatouages qu'il a sur son corps.
12: Ils sont où vos tatouages, Stéphane, d'abord?
13: Sur les bras.
12: Sur les bras, d'accord. Ouais. Vous en avez 7 donc.
13: 7.
12: Mais qu'est-ce que vous avez marqué? C'est des noms, des dessins?
13: Non, mais j'ai 2 anges séparés avec les noms de mes enfants.
12: À 2 anges séparés, oui.
13: Un cœur coupé par une rose où qui a marqué ma mère, ma grand-mère.

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1: Un dauphin fait le show dans le port de Douarnenez. Tous les internautes font des photos. Les passants le voient à chaque fois. Voilà, il fait des petits sauts, etc. D'inquiétude à avoir à propos de sa présence dans le port. Le mammifère marin, je le dis quand même, est coutumier des lieux, vient régulièrement et peut circuler librement par l'écluse.
2: D'accord.
1: Donc il rentre, il sort, il a compris le truc.
2: Ah, il se la pète quand même, visiblement.
1: Ouais, un petit peu. On l'a ou pas ?
2: Ouais, il est avec nous, le dauphin. Allô ?
3: Ouais.
2: Allô ?
3: Allez, Yermat, c'est rien.
4: Yermat.
3: Ça va ?
2: Ça va,
3: Yermat ? Attention, salto ! Qu'est-ce que vous voulez, là ? Attention, double vrille !
2: Ça va être chiant, là. Bon, pourquoi vous faites le show comme ça au port de Douarnenez ?
3: Ah bah, parce que je suis juste breton, quoi. Du coup, je suis juste bourré.
2: Okay.
3: Ah,
4: d'accord.
3: Ah, donc pour eux, je fais le show alors que pas du tout, je nage juste pas droit. Attention, vrai ! Allez ! Allez, j'ai un coup dans l'aile, vous, là, là, et attention. Et hop, là, salto ! Allez, Zizia Allez.
2: Et ça vous plaît, la Bretagne?
3: Ouais.
2: Parce qu'en tant que dauphin, vous pourriez aller ailleurs.
3: Ah non, parce qu'ici, je suis tranquille, je me baigne tout seul, tu vois, le port m'appartient à Itawa.
2: Et pourquoi, y a personne?
3: Ah bah attends, ici, l'eau, frérot, est tellement froide que personne ne va se baigner. Ah, attention, attention.
2: Ouais.
3: Hop là. Ils servent de l'eau là pour refroidir leur bière. Alors du coup, moi je les bois.
2: Ouais.
3: Et j'en prends encore un trait. Comme modèle dans la maison. J'en prends encore un trait. T'en mets un dernier, attention, rien d'argent. Saldo. Ah, tu m'as prouvé bien celui-là.
2: Et vous comptez partir après ou pas?
3: Ouais, c'est-à-dire que j'aimerais bien me trouver un scooter si j'en ai marre de nager là.
2: Ah ouais, et vous comptez partir où du coup?
3: Bah alors là, faut que je remonte la Seine là pour aller à Paris.
2: Ouais.
3: On m'a dit qu'il y avait même des Vélib, des trottinettes électriques dans le fond de l'eau chez vous.
4: Ah, il y en a plein.
3: Ah voilà, bah je pars lundi matin, j'ai trouvé un blabla carpe. Donc on se met ensemble et attention, wouhou! Allez, salto! Oh putain, j'ai envie de bégir.
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2: Champion du monde de l'actu. Notre premier champion est un adolescent de 16 ans qui aide les pompiers à combattre les incendies qui ravagent des forêts en Indonésie. Bravo jeune homme.
3: Bravo.
2: Il a rejoint un groupe de local de pompiers bénévoles fondé par son propre papa pour éteindre les tourbières fumantes et les flammes qui parfois ravagent la région. Bon, c'est la particularité du gamin, c'est qu'il intervient déguisé en Superman, qu'il prend soin de se mouiller intégralement avant les interventions. Il a été nommé héros de la forêt par le gouvernement indonésien.
3: Ah carrément.
2: Ah oui, quand même. Ah oui, il y en a un qui a confondu avec le vrai super-héros. Ah. J'ai vu passer une critique sur le ciné, ils ont dit « Nouveau Superman, ça sent le feu de bois ». Mais bon, sinon, c'est très étonnant quand même de faire ça. Le second champion, une championne, elle s'appelle Claire Smedley de Blackpool. Écoutez bien, au Royaume-Uni. Mm-hmm. Elle a rendu publique une histoire qui a rapidement attiré l'attention. Elle affirme que son petit ami Steven a failli étouffer pendant leur relation sexuelle à cause de ses énormes seins.
4: Quoi ?
2: Je vous donne la référence, elle fait 105 WF. Alors, Stouf, toi qui es une fille, 105 WF.
4: Sortez les trucs. 105, c'est le tour. Mais
2: toi,
4: 105...
2: tu fais combien en tour? 90, 95?
4: Oui, 90, 95.
2: 90. 90, ça, toutes les deux pinces.
5: Attention, le tour, c'est juste le torse.
4: C'est le torse, c'est ça.
3: Mais c'est le bonnet qui compte.
2: Attends. C'est torse, sein compris, ou torse, ou c'est sous les seins?
5: Non, c'est l'armature pour moi.
4: C'est là, là.
2: Donc, quand tu fais. Ah non, t'as vachement mince, tu fais 90.
4: Oui, c'est ça.
2: Voilà. Et ensuite, c'est C, A, B, C, D.
4: Et après, c'est ton bonnet, voilà.
6: Z.
2: A, B, C, D, E, F, F. Donc ça veut dire qu'elle est après le double E. Ah ouais, ça commence à être quelque chose.
3: Oui,
2: alors, elle explique qu'elle pensait au départ que sa réaction était de l'excitation parce qu'elle était sur lui. Mm-hmm. Et elle pensait qu'il bougeait dans tous les sens, qu'il était comme un fou. Mais elle s'est rendue compte à un moment donné qu'il a arrêté de bouger, qu'il respirait plus. Alors, elle a appelé...
6: C'est une belle mort. Hein.
2: Elle a appelé les secours qui ont réussi à ranimer Steven. Elle a déclaré par la suite aux journalistes, elle a dit « Je pensais que son heure était venue. » Et moi, c'est plus des soutiens-gorge, c'est des soutiens-gorge du Verdon. Pour étouffer quelqu'un, excusez-moi, là, c'est plus que ce qu'on imagine. Greg Saunders sera le dernier, 34 ans, il a déclaré. Alors lui, c'est le

0: mari le plus con du monde. Pourquoi il a fait ça? Je ne sais pas. Une corne de brume d'intérieur, vous savez les... Voilà, il a fait ça pour sa copine dormait, il a fait ça contre son vagin. Pourquoi? Il a cru que ça allait résonner. 129 décibels, les cornes sont connues pour produire un bruit extrêmement fort, il y a de l'air qui sort. Résultat, le bruit n'avait nulle part où s'échapper, la pression a augmenté rapidement, les ondes de choc ont fait un trou dans la vessie de Peggy.
1: Ah, ils l'ont dit.
0: Rendez compte de l'horreur, les autorités ont accusé d'agression au premier degré, il est détenu, il a une caution de 50 000 $ pour en sortir.
2: Ah non mais c'est dangereux.
0: Ah, en plus avec les vibrations, elle a perdu toutes ses dents.
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3: Pierre et Maryse reprennent du service. Nouveau télé-shopping avec aujourd'hui, oui. Qu'est-ce qu'il y a à vendre ?
4: Aujourd'hui, on a reçu le message d'une auditrice qui s'appelle Marie Luerne. Elle nous a laissé un message sur Insta. Elle a besoin de Pierre et Maryse pour l'aider à vendre un livre sur les volcans et les montagnes.
5: Facile, ça.
4: Allez, on y va. Ouais.
3: Eh bien, chers auditeurs d'Europe 2, bonjour à tous, bonjour Maryse.
6: Bonjour Pierre. Bonjour Pierre, mon micro n'était pas allumé.
3: Mais ça va toujours mieux si en parlant dedans. Bonjour Maryse.
6: Bonjour Pierre.
3: Bonjour, cher téléachat, bonjour.
6: Bonjour Pierre.
3: Eh bien, bienvenue dans ce nouveau téléachat, télé-shopping spécial auditeur de Coé sur Europe 2. Bonjour Maryse.
6: Bonjour Pierre.
3: Maryse, oui. Qu'allons-nous vendre comme d'aube aujourd'hui Maryse?
6: Oh Pierre, eh bien, nous allons devoir vendre un livre sur les volcans et les montagnes.
3: Oh
6: très gros, très lourd, le voici, Pierre.
3: Eh bien, tout à fait, Maryse. Incroyable livre, Maryse. Merci, bonjour d'ailleurs, Maryse.
6: Bonjour, Pierre.
3: Je l'ouvre devant vous, chère Maryse. Et
6: alors,
3: nous partons, Maryse. En Islande.
6: Oui.
3: Ah. Pour découvrir le magnifique volcan.
7: Ah, bah non.
8: Ah, oui.
7: Ah,
8: oui,
7: non.
3: Bah
7: non.
3: Le fameux
6: volcan islandais, Eyjafjallajökull.

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2: Ah, bonjour, il est 6h. Réglage des montres. Allez, on y va, c'est lundi. Bonjour.
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3: Bonjour, bon réveil, une légère dégradation dans le ciel aujourd'hui en Loire-Atlantique. La météo détaillée dans un instant. Des travaux autour de Nantes cette semaine. L'accès à l'autoroute A11 sera fermé à hauteur du péage d'Ancenis dans le sens Angers-Paris entre 21h ce soir et demain 6h et toute la semaine de nuit entre 21h30 et 18h. Des travaux et 8 et 6h. Des travaux sur la Nationale 137 sens Rennes-Nantes à hauteur d'Orvault. Après le meurtre de la jeune Liana en juin dernier dans le Gers, l'examen de la proposition de loi intégrale débute aujourd'hui en commission spéciale à l'Assemblée. Une manifestation contre les violences faites aux femmes et aux enfants est prévue devant le palais de justice de Nantes à 19h.

0: femme et les deux enfants sont kidnappés. Les deux premiers épisodes, donc, ce soir à 21h10. Céline Dion est parisienne depuis quelques jours. La star internationale prépare les concerts qu'elle donnera du 12 septembre au 17 octobre prochain à la Défense Arena, des concerts complets. Si vous cherchez des places, attention aux arnaques. Seule solution certifiée, le site Ticketmaster qui propose une case revente et achat. C'est le deuxième plus important salon du tatouage de France après celui de Paris. Nantes Tattoo Convention ce week-end au Parc des Expos de la Beaujoire avec Europe 2. Corentin vous offre des places entre 11h et 15h30. 380 tatoueurs du monde entier attendus, des Canadiens, des Colombiens, des Nantais. Évidemment, toutes les infos sur nantestattooconvention.com. Bon réveil!
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2: Voici la compile de la braderie de Lille, Tio. 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

0: au cinéma. On n'avait pas Netflix à l'époque.
1: Netflix. D'accord.
0: Et vos séries totalement pénibles à la con, comme on dirait, comme Casa de Popol ou Prison Steak.
2: Bon, c'est vrai. Ouais, mais là, on parle de scout toujours. Vous avez été scout, vous, monsieur De Villiers.
0: J'adore le scoutisme.
2: Ah, d'accord.
0: Ce mouvement jeunesse mondiale créé par Lord Robert Baden-Powell, britannique. On avait tous des foulards. C'était Koh-Lanta, mais dans le fin fond de Saint-Gilles-Croix-de-Vie ou en Saint-Jean-de-Mont.
1: Ah oui.
0: Elle n'est pas tombée dans l'eau à 2 degrés pendant l'épreuve des poteaux. Sinon, tu perdais ton phallus dans la mer vendéenne. Tu te faisais bouffer par les carpes. Voire des piranhas.
1: Ah, il y a des piranhas en Vendée.
0: Je veux dire, le piranha vendéen.
1: Ouais.
0: Monsieur Corentin.
1: Ouais.
0: Croyez-moi, il est violent.
1: D'accord.
0: Bonne journée à tous. Et bon week-end et rendez-vous. Parc des Pays-de-Fous.
2: Avec plaisir. Merci, monsieur De Villiers. On a notre ancien président avec nous maintenant. C'est monsieur François Hollande.
3: Bonjour, madame Pissou.
2: Bonjour, monsieur Hollande.
3: J'ai entendu que vous parliez de scout.
1: Oui.
3: Et c'est pour ça que je suis là.
2: D'accord. Et c'est quoi votre meilleur souvenir de scout, monsieur Hollande?
3: La Piaggio MP3, Business 500. C'est un très bon modèle.
2: Ah, c'est
3: avec
2: quoi ça?
3: Avec un très bon scooter. C'est avec lui que je me suis fait choper, souvenez-vous.
1: Oui.
3: En fait, c'est Julie.
1: Que
3: j'étais encore avec mon ex-femme.
1: Pas bien.
3: Histoire douloureuse. J'essaie de ne pas me rappeler, je lui ai porté les croissants, même. Et voyez, pourtant, mon diététicien m'avait prévenu que les croissants allaient m'apporter des problèmes, il a eu raison. Je regrette le croissant, mais c'est trop même. Je dirais même super même.
2: Merci, monsieur Hollande, pour ces précisions. Bon week-end, on va finir avec le feta. Allez, Patrick même. Sébastien.
1: Salut les culs. Hey, Corentin, les mêmes.

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1: Voici
2: ceux qui sont les rois du clavier.
3: Ouais, je vais me mettre debout.
2: Les haters, ils sont là, ils sont comme ça, ils font. Je m'en fous, je vais leur écrire une saloperie. Des fois, ils me font rire, mais je vais quand même leur écrire une saloperie. J'aime bien écrire des calembris.
1: Allez, Stouff, on y va, on commence par qui?
4: Oui, on va parler de nos haters. Généralement, là où je trouve les haters, enfin les plus virulents, c'est sur le réseau YouTube.
5: Ah ouais, voilà. C'est pas X?
4: Mais on poste pas sur X. Ouais, c'est YouTube, Twitch adorable, non, les X, TikTok adorable.
1: X, c'est même de la haine.
4: Ouais. Facebook adorable, Insta, ça va.
5: LinkedIn, c'est bon?
4: J'ai pas mis sur LinkedIn.
1: LinkedIn, c'est je vous recrute. Mais bon, c'est.
4: Pour vous détendre, je vais commencer par moi.
5: Vas-y.
4: On a un message de Maxou76 donc qui écrit « Stouff, elle a ce talent rare de réussir à me saouler avant même d'avoir fini sa phrase. C'est presque impressionnant. »
1: Oh !
4: Voilà.
5: Ah, c'est méchant.
1: Je vais te dire un truc.
4: Faut que j'arrête de parler.
1: Je vais te dire un truc. C'est pas complètement faux, toi.
4: Mais dis donc ! Non, mais toi, de toute façon, ton temps d'attention, il est de 10 secondes. Ouais. Si on dépasse 10 secondes, t'es plus là.
5: Mais ce que tu ne sais pas, c'est que Maxou76, c'est un de ses nombreux pseudos sur les réseaux.
1: J'ai quelques pseudos comme ça, c'est moi qui fais des.
4: Et toi ?
1: Stouff. Des fois, je m'en envoie même à moi. Non, mais Stouff, honnêtement, c'est pas vrai.
4: Donc, là, il peut y avoir ce ressenti-là, c'est pas
1: oui,
4: grave.
1: Oui, il peut y avoir des fois dans les haters des trucs un peu vrais.
4: Oui.
1: Là, pour le coup, c'est pas vrai du tout. T'es pas saoulante une seconde.
4: Peut-être que quand je fais. C'est pas la morale, mais quand je remets un peu dans le droit chemin, il y en a qui disent oh, laisse-les déconner. Mais bon, il y a des fois, faut un petit peu.
1: Tu as raison. On continue.
4: Qui alors? Tu veux qui?
5: Vas-y, moi, généralement, je les encaisse bien.
4: Ok, donc là, c'est de Sophie. Sophie, c'est encore 76 en plus. Sophie du 76. Ouais. Il y a un coin.
1: Je crois que dans la Normandie,
3: on va peut-être aller en week-end là-bas.
1: Un dossier. Quelqu'un est parti sans payer, non? Il y a eu quelque chose.
4: En plus, et tu sais que je viens de tilter, c'est qu'il y a beaucoup de noms.
1: Allez, on continue, vas-y.
4: Pietre, c'est insupportable. Il comprend la moitié de ce qu'on lui dit, mais il intervient surtout avec la confiance du tonton qui a bu deux Ricard et qui pense soudainement être spécialiste de tous les sujets. D'une connerie, celui-là.
1: Eh ben, c'est exactement ça.
5: C'est quand la critique, là?
1: C'est où la critique? Moi, les haters, vous êtes censés dire du mal, pas rétablir la vérité. Parce que, effectivement, c'est exactement sa personnalité, c'est son profil.
3: Et à la fin, il a écrit un, j'ai raison, et tout le monde a mis oui.
5: Il est content.
1: Il est heureux, lui. On va prendre Vito.
4: Vito de Manon RVL. Vito, ça fait 2 ans qu'il est à la console, mais visiblement la période d'essai est toujours pas finie.
1: Alors.
5: Alors,
1: je le prends pas mal, mais c'est vrai que ces derniers jours, il y a eu.
5: Mais regarde. Hop. Démerdez-vous.
1: Oh,
5: c'est pas grave, Chouquette, viens.
3: Je vais essayer.
1: Non, n'essaye pas. Ne touche à rien. Non.
3: Ok, bah je me démerde. Okay, vas-y.
1: Non, n'appuie sur rien. N'appuie sur rien. Non. Non, pas ça non plus.
6: C'était.
1: Non, merci. On arrête. On continue.
4: Donc, il reste toi ou Corentin?
1: Allez, moi.
4: Toi. C'est de Romain du Havre. Coé, il se fait vieux. Tu peux parler de la météo, il va quand même trouver le moyen de te raconter une anecdote de 2007 où lui est arrivé exactement la même chose. On voulait juste savoir s'il pleuvait.
1: Mais on a dit que les haters arrêtaient de dire la vérité. Je vous ai parlé de mon surmatelas. C'est vrai? Non, mais bien sûr que c'est vrai.
3: Moi qui
1: il a complètement raison. Allez, mon petit Corentin, c'est pas un haters bien méchant, vraiment.
4: Non.
1: Allez, Corentin, c'est comment sur Corentin?
4: C'est Nicolas Ducoin.
1: Mais c'est comment?
3: Ducoin.
4: Je sais pas comment le prendre.
1: Mais c'est du bon coin.
4: Je sais pas comment le prendre.
5: Allez,
4: on va
5: voir. On va le découvrir.
4: Donc, Corentin, il a le charisme d'un mec qui attend son bus depuis 48

De nouveaux travaux commencent. L'accès à l'autoroute A11 sera fermé à hauteur de péage d'Ancenis en direction d'Angers entre 21h ce soir et demain 6h. Et toute la semaine, de nuit aussi, entre 21h30 et 6h, des travaux sur la nationale 137 dans le sens Rennes-Nantes à hauteur d'Orvault. Enfin, à Nantes, la rue de Bel Air ferme aujourd'hui avec le début des travaux de rénovation de la chaussée près du marché de Talensac. À Nantes, comme dans de nombreuses villes en France, un rassemblement contre la violence faite aux femmes et aux enfants ce soir à 19h devant le palais de justice. La mobilisation a été lancée après l'affaire Liana afin d'obtenir une loi intégrale. La proposition de loi est examinée en commission spéciale aujourd'hui à l'Assemblée. Gestion toxique, Anne Bouillon, figure du barreau nantais qui défend les femmes victimes de violences, a été condamnée à une suspension de 6 mois avec sursis. L'avocate assure avoir entendu les reproches, notamment sur les conditions de travail de ses collaboratrices, et affirme avoir changé. Un candidat de plus à la présidentielle, Fabien Roussel, a confirmé hier sur TF1 qu'il ferait campagne avec un projet de rupture pour le Parti communiste. Il ne participera pas à la primaire de la gauche mi-octobre prochain. Une élection régionale allemande commentée jusqu'en France, l'AFD, parti d'extrême droite et pro-russe, s'est imposée hier dans la région de Saxe-Anhalt, Land d'ex-Allemagne de l'Est, très largement devant les conservateurs de la CDU. Des milliers de voyageurs bloqués en Indonésie après l'éruption d'un volcan entre les îles Java et Sumatra, le plus important aéroport, celui de la capitale Jakarta, reste fermé jusqu'à ce soir. Les cendres dans le ciel perturbent le trafic. Une 10e édition de tous les records event s'est achevée cette nuit avec un gain de près de 33 millions d'euros pour une vingtaine d'associations. De nombreux streamers s'étaient réunis à Montpellier.

0: voilà. Vous l'avez dit de toute façon.
1: Bon, salut Marine. Ça nous écoute.
2: Bonjour, je suis Chuck Norris. Je garde les enfants, mais c'est souvent dans la gueule.
3: Bonjour, Jason Tatane. Je sauve le monde, mais à coup de tatane.
4: Bonjour, Jackie Chin. Je travaille dans les films d'action, mais je cherche une femme. J'avais pas la suite, mais...
1: Bien. Je vous rappelle qu'avant de répondre à une question, vous avez le droit de dire banque pour empocher l'argent que vous n'aurez pas.
2: Allez, on n'oublie pas là.
1: C'est parti. Allez, jouons tout de suite au maillon, très faible.
3: Allez.
1: Marine, ton levier. Melon oui. Et Melèche.
0: C'est pour moi, ça.
1: On l'appelle lors d'un loto.
3: Ah.
1: Il y a les Martines et les Robert. Melon appelle les Martines et...
0: Et Melèche les Robert.
1: Correct.
3: Oh là là. Bravo,
1: Chuck Norris.
2: Ouais.
1: Peu importe la question que l'on vous pose, la meilleure réponse restera...
2: Dans ton cul.
1: Correct. Jason Tatane.
3: Banque.
1: Quel exploit. Koé a-t-il réussi à faire?
3: Il a arrêté le sport il y a 30 ans, sans patch, sans acupuncture, sans aide, juste la volonté.
2: Wow. Trop fort.
1: Il est fort le chef. Correct. Jackie Chin.
4: Oui.
1: Qu'est-ce qui fait 25 mètres de long et qui sent le pipi?
4: 25 mètres de long. Un bus de vieux qui rentre dans l'EHPAD.
1: Correct.
2: Ah là, c'est bon, on va prendre de la thune là.
1: Nous arrivons à la fin de notre jeu, hélas. Yes.
2: Allez.
1: Personne n'a pensé à dire banque.
2: Si, il a dit.
1: Il a pas dit fort. Zéro euro en banque. Vous êtes vraiment pas les facteurs les plus timbrés de la poste. Avec zéro euro en banque, vous êtes tous les maillons très faibles. Au revoir.
3: Ouais, c'est ça.
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3: Au Texas, une TikTokeuse connue sous le pseudo Montuser555 affirme avoir découvert les infidélités de son compagnon en tombant sur des échanges compromettants sur Snapchat.
6: Ouais.
3: Plutôt que de faire une simple confrontation, elle aurait décidé de lui jouer un tour particulièrement radical. Elle lui a fait croire qu'ils partent passer la journée à Six Flags.
6: C'est un parc d'attractions.
3: Mais prend finalement la direction de Laredo, près de la frontière mexicaine. Pendant que son compagnon dort sur le siège passager,

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0: Jeans. Bah non, on n'y va pas.
1: Bah si.
0: Bah non, je viens de manger un petit morceau de pain.
1: Bah oui.
0: Bah non,
2: du
0: on y va pas.
2: En plus.
0: Un petit morceau,
2: vu comment
3: c'est. C'est début de journée, ça va.
1: On repasse seulement dans un quart d'heure.
2: Bon, oui, j'ai pris un petit morceau.
0: Je n'étais pas prêt. J'étais en train de.
4: Alors, soit c'est un petit morceau tout sec, soit c'est un gros morceau que t'as.
0: J'ai une toute petite bouche.
3: Tu connais Coco.
0: J'ai une toute petite bouche et très très peu de salive. Donc ça met du temps. Vous savez, chômage, j'ai un côté ruminant.
1: Ouais.
2: Allez, on le laisse.
3: Vas-y, on t'écoute. Ça y est, c'est bon.
0: C'est mon côté vache ruminante.
4: Mais c'est vrai que t'es fou, t'es long à mâcher en fait.
0: Très long.
2: Non, c'est surtout qu'il a toujours le chic de prendre un bout à 6h59
3: c'est vrai
2: alors
3: que
2: qu'il
3: sait
0: qu'on. Je sais pas pourquoi j'ai fait ça.
3: Même pendant les pubs, c'est ce que tu
0: je
3: fais.
0: Je suis d'accord, je sais pas pourquoi j'ai.
1: Mais tu regardes passer les trains en même temps.
3: Ouais. Hein. Quoi.
0: Il y a un RER là qui passe. Attendez, me parlez pas, je regarde, je suis comme les vaches, je regarde passer
3: vas-y,
0: le RER.
3: Vas-y, hein. Après toi.
0: Vous allez bien aujourd'hui?
3: Très bien, et toi?
0: Vous êtes prêts pour une nouvelle semaine?
4: Oui.
3: Oui.
0: Je vous préviens, je suis en très grande forme.
4: Ah ouais.
2: Il est venu avec son siège ce matin.
0: Attendez, j'avale. Donc,
4: Et pourquoi
0: je suis venu avec mon fauteuil ce matin.
2: Pourquoi?
0: Parce que j'avais un fauteuil chez moi et je trouvais que le siège du bureau n'était pas confort, donc je suis venu avec le siège.
4: D'accord.
0: Oui, je me déplace avec mon fauteuil. Vous
4: j'ai
0: savez,
4: ramené
0: avec
4: mon air fryer aussi.
0: Et, je vais venir avec mes toilettes bientôt. Voilà. Ouais, j'ai décidé de m'installer. Comme je vais vivre progressivement de plus en plus ici,
4: oui.
0: Je commence à mettre.

De 21h ce soir jusqu'à 6h demain matin. Toute la semaine, des travaux de nuit aussi sur la Nationale 137 dans le sens Rennes-Nantes à hauteur d'Orvault entre 21h30 et 6h. Et à Nantes, la rue de Bel Air ferme aujourd'hui, début des travaux de rénovation de la chaussée du marché de Talensac. 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
1: Lundi matin, bonjour. Allez, courage tout le monde, allez, c'est le premier pas qui compte, vous avez passé un très bon week-end, maintenant, faut se remettre au boulot, faut reprendre la voiture, faut préparer les enfants, faut que tout se prépare, faut être bien, et on se dit, semaine. J'ai vu ce matin déjà sur les routes, ça me paraît un petit peu plus compliqué que d'habitude.
2: Oui, je te confirme.
1: Donc je pense qu'à l'entrée des grandes villes, ça va commencer à boucher, ça y est, les gens sont revenus.
3: Ah ça y est,
1: ouais. La bamboche, c'est terminé.
4: Je vais être bien pour rentrer à 18h, moi, gentil.
1: Oui. On range ses tongs, bon, écoutez, monsieur, voilà, vous avez accepté de faire une multitude d'émissions dans cette maison.
4: Je dormirai dans les bouchons.
1: Mais voilà. Ah,
3: vous avez accepté d'habiter à Gouvieux aussi.
1: C'est tout. Vous avez décidé de vivre à la campagne et d'élever des chevaux. Bon, ah, c'est tout. Merci de nous avoir choisis aujourd'hui. Nous aurons les champions du monde de l'actu dans un instant. Je vous présenterai le consommateur le plus déçu du monde. Vous savez, des fois, on a acheté un produit, il ne nous plaît pas.
4: Ouais. Mmh.
2: Ça arrive.
1: On va le rendre.
4: Oui.
1: Bon, il est allé le rendre.
4: Ouais.
1: Ben alors. Il a dépassé un peu le délai. Je vous expliquerai tout ça.
4: D'accord.
1: Tout à l'heure. Nous aurons tout à l'heure. Je vous parlerai du père le plus indigne du monde. Alors, on a peut-être des fois des doutes, nous, parents. On se dit, est-ce que là, j'ai été un bon père? Est-ce que j'aurais dû faire ceci ou pas? Moi, je vous présenterai le pire.
4: On prendra un exemple à chaque fois.
1: Vous verrez.
4: On ne te plaint pas, regarde-le, lui.
1: Ah bah, alors là, je vous dis, à tous les papas qui pensent avoir peut-être été un mauvais père cet été, alors là, par rapport à celui que je vais vous présenter dans deux minutes, c'est de la gnognotte. Qu'est-ce qu'on écoutera, monsieur Vito?

0: Tapant où la petite elle a la varicelle. Enfin, ils pouvaient mieux faire quand même à l'époque que des gros pustules rouges là sur la
1: gueule. Ouais, ouais.
2: Ça gênait pas.
0: Ouais, non. Mais c'est quand même gros. Ouais. Hein.
1: En même temps, est-ce que tu regardais la Boom pour les effets spéciaux? Je ne sais pas. 7h07, merci, merci d'être avec nous. Qu'est-ce que je voulais vous dire ce matin? Ah là là, tiens, on apprend les retards des trains. On se plaint toujours chez nous en France. On dit oui, c'est la SNCF.
2: On n'est pas gâtés quand même. Hein.
1: Il y a un classement cumulé des retards de train en 2025. Mmh. Ah, c'est-à-dire qu'en gros, vous prenez tous les trains, tous les retards de tous les trains par jour, vous additionnez tous ces retards, ça vous fait un chiffre sur l'année 2025.
2: En France, okay.
1: Dans, alors, je vais vous donner plusieurs chiffres. Ah. La France, nous sommes au 6e rang, avec 9 ans et 5 mois de retard.
2: En un an.
1: En un an.
2: C'est pas mal quand même. Hein.
1: Oui, mais ça, encore une fois, je vous le dis, vous prenez tous les petits TER, les machins et tout, voilà, d'accord. 5e, l'Autriche. Ouais. En un an, eux, ils ont cumulé 10 ans et 5 mois de retard.
0: Ah oui, quand même. Wow.
1: Les Pays-Bas, nous sommes à 11 ans et 5 mois de retard.
3: J'imaginais ça carré, les Pays-Bas.
1: Moi aussi, je pensais que c'était rigoureux.
3: Ouais.
1: La Belgique, 13 ans et 5 mois.
2: Ah, quand même. Ça commence.
4: Surtout que c'est un petit pays. Hein.
2: Ah, oui. Ah oui, en plus, t'as raison.
1: Attendez. L'Italie, 22 ans et 7 mois. Et j'ai le pays numéro 1 des retards.
4: C'est assez connu, ce pays. Hein. C'est des pires en Europe.
1: Vas-y.
4: L'Allemagne.
1: Ah bah alors bravo.
4: Comment tu sais ça? C'est très connu, l'Allemagne, c'est la pagaille sur les rails.
1: Des amis. 66 ans de retard. Et 8 mois, mais les 8 mois, je les laisse. C'est les 8 mois, c'est les 2 centimes de la boulangère, je dis madame, gardez-les.
2: Oh là là.
1: 66 ans de retard cumulé en 2025 en Allemagne.
3: Mais tu sais, quand tu pars, tu sais jamais quand t'arrives, en fait.
1: 10 fois plus que chez nous. Bah, tu sais même pas si tu pars, en fait. Parce que... C'est un truc. Donc on n'est pas les plus à plaindre. Hein.
0: Bah, ouais, là, non.
5: On dira plus rien.
1: Voilà, moi je dis un touriste allemand qui part en train au mois de juillet pour aller se balader dans les montagnes françaises.
2: Ouais.
1: Faut qu'il prenne ses skis.

0: au 7 12 13 au début de votre SMS LOYER, vous mettez un petit message derrière, vous l'envoyez au 7 12 13. Je vous appelle vers 8h20, je vous dis bonjour, quelle est la seule radio qui paie votre loyer, vous me dites ? Et bim, c'est gagné. Les champions du monde de l'actu, laissez-moi vous présenter Harold Winslow. Il a 91 ans, Harold.
1: Ah ouais.
0: Harold, il est allé demander le remboursement intégral de son téléviseur qu'il venait d'acheter.
1: Ah, mais ça arrive.
0: En 87.
2: Ah oui, tu m'étonnes qu'il marche plus.
0: Alors, selon le personnel, monsieur Winslow, 91 ans, a attendu 20 minutes avant de présenter le ticket de caisse, décoloré, un peu jauni, s'énervant de plus en plus lorsqu'on lui indiquait que le délai de retour était dépassé d'environ 38 ans. Il a insisté sur le fait que la garantie de satisfaction du magasin n'indiquait aucune date d'expiration.
1: Ah, oui.
0: Il a refusé de quitter le comptoir, même après qu'on lui ait proposé un avoir sur une prochaine télé. Mm-hmm. Il a soutenu que ce téléviseur n'avait jamais pleinement atteint la qualité d'image promise. 38 ans, le bazar. Il a poursuivi la discussion pendant que près de 40 minutes avant que la police ne soit appelée et qu'il vienne. Comment ?
2: Ils ont appelé les flics pour.
3: Ouais, oui, il est saoulé au bout d'un moment.
0: Mais en même temps, si papy il part pas, il est là depuis 2 heures.
3: Et qu'il gueule dans la maison, dans la boutique.
4: Ils ont pardonné.
0: Non, mais la police, ils ont pas dit qu'il l'avait plaqué au sol.
4: Oui,
0: hein.
4: Heureusement.
3: Ils l'ont tasé.
0: Viens là, toi, Non, je pense qu'ils l'ont gentiment mis dehors.
3: Oui, voilà.
0: Le problème avec ces téléviseurs, voilà, si tu branches FIFA 26 dessus, tu fais jouer Platini et Dominique Rocheteau sur le même terrain, c'est compliqué. Second champion, ce sont des pirates de la route. Écoutez bien, sur une autoroute qui reliait le Caire à Ismailia, des hommes dans un pick-up pourchassent un camion frigorifique et tentent de s'emparer de la cargaison qui contient.

0: dit au juge, j'ai donné une pièce au vigile pour qu'il jette un œil sur mon fils de temps en temps.
1: Ah bah ça va.
0: Pour voir si tout allait bien, mais ça n'a pas suffi. Alors le gamin va bien, hein.
2: Ouais, je, bon.
0: Mais en pleine chaleur.
2: L'image de son père, quoi.
0: Mais voilà, l'image du père. Et pour une fois, je veux dire, c'est pas le gamin qui était tout sec au bout de 4 heures, c'était le bonhomme.
3: Allez.
0: 7h15, bonjour, bon réveil. Dans un instant, la France qui bosse et qui se lève tôt, aide ménagère.
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5: Salut, bon réveil et bonne journée. Nous sommes lundi aujourd'hui. Nous sommes le lundi 7. C'est ça,
6: oui,
5: lundi 7 septembre. Très bien. Attention, ça y est, là, on est à fond dans le mois de septembre. Ça rigole plus aujourd'hui. Bonjour, ma petite Fofana. Comment ça va? Ça va bien. Fofana, c'est notre super femme de ménage à nous.
6: Bien, Fofana.
5: Comment était ton week-end, Fofana?
7: Ah, ça s'est bien passé.
5: C'est vrai?
7: Oui.
5: T'as fait quoi?
7: Il y a du monde.
5: Parce qu'à chaque fois, elle me tient au courant, il y a du monde. Hein. C'est vrai.
8: Il y en a d'autres encore.
5: Il n'y en a pas de nouveau. Il n'y a pas de nouveau. Nouveaux petits-enfants, c'est fini.
7: Nouveau à 4 mois.
5: Bon, tu feras un bisou à tout le monde. Hein. Commence maintenant, hein, si tu veux avoir fini ce week-end. Parce qu'il y a du monde. Fofana, on l'adore. Vous savez, chaque matin, on fait des petites vidéos avec elle. Et justement, nous avons décidé ce matin de mettre à l'honneur les aides ménagères. On a Sylvia qui est en ligne avec nous dans la France, qui bosse et qui se lève tôt. Ça va, Sylvia ?
9: Ça va, ça va.

0: Le Finistère, ouais. c'est deux climats différents.
1: Les Côtes d'Armor.
2: Ils se parlent pas entre.
3: Ils se parlent pas, ils s'aiment pas.
4: Non, c'est deux mondes à part, hein, attention. Hein.
3: Sylvia, aide ménagère, raconte-moi, tu fais quoi?
4: Écoute-moi, mon travail consiste en fait à aller chez les personnes pour les aider dans leurs tâches ménagères, donc le ménage, le linge, tout ça.
3: Très bien.
4: Après, je suis principalement avec les personnes âgées.
3: Ah oui, c'est toi qui fais ce qu'ils peuvent plus faire, forcément.
4: Voilà, c'est ça.
3: Est-ce qu'ils te font un petit café, un petit gâteau, un petit machin comme ça? T'as droit à des biscuits?
4: Oui, il y en a même chez certains, c'est obligatoire. Si je refuse, je me fais engueuler.
3: Attention, voici les questions pour Sylvia qui est avec nous. Quel est le meilleur remède naturel contre la moisissure de la salle de bain? Le mélange bicarbonate vinaigre chaud, le napalm ou l'incendie?
4: Écoute, après je te dirais, ça dépend l'état de la maison, légalement c'est la réponse A.
3: Oui, si t'en es au napalm, c'est que il n'y a plus rien à faire.
4: C'est que la maison, il n'y a plus rien à faire.
3: Quel mélange nettoyant il ne faut surtout pas faire? Eau de Javel, vinaigre d'alcool, vinaigre et jus de citron, ou pile LR6 et acide chlorhydrique?
2: Ça, c'est rigolo.
4: Écoute, je ne suis pas douée en chimie, mais la logique me dirait la numéro C.
0: Et la A aussi.
3: Mais alors, pourquoi eau de Javel et vinaigre d'alcool?
0: Parce qu'en fait, s'il y en a un qui est hyper alcool, si tu mélanges les deux, moi j'ai fait ça pendant quelques temps, en fait, et c'est un cancer des poumons garanti.
3: Ça fume?
0: Déjà, non, mais c'est ces deux composés chimiques qui ne sont pas faits du tout pour être compatibles.
3: D'accord, très bien. Avec quoi faut-il nettoyer un sextoy qui traîne dans un tiroir? Et selon les personnes chez qui tu vas, peut-être qu'il traîne depuis 83.
4: Voire plus des fois.
3: Réponse A, de l'eau de Javel. Mm-hmm. Réponse B, un spray antibactérien. Mm-hmm. Réponse C, de la salive et beaucoup d'entrain.
5: Oh, piètre.
3: C'est comme les chaussures. Et voilà, je me vois dedans.
4: Mais attention, si c'est la salive, c'est récupérer du

0: La Ligue 2 de foot, Nantes-Nancy ce soir à 20h45 à la Beaujoire. Nantes est en bas du tableau, Nancy 7e. Et en hand, la belle victoire du HBC Nantes ce week-end face à Tremblay, 38-28. Et une mini-série commence ce soir sur TF1, ça s'appelle La Cible, avec Thomas Sisley et Fauve Otto, l'histoire d'un garde du corps dont l'ex-femme et les deux enfants sont kidnappés. 6 épisodes, les deux premiers ce soir sur TF1.
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0: Après la chaleur d'hier, les températures redescendent aujourd'hui. Le ciel va rester gris une bonne partie de la journée. Nous aurons quelques éclaircies avec un petit vent d'ouest à sud-ouest. Il fait très doux, une vingtaine de degrés en ce moment dans les rues de Nantes, Saint-Sébastien et Bouguenay. 25 cet après-midi, mais jusqu'à 30 ressentis. Demain, ciel couvert avec un risque de pluie. 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
1: Bonjour l'équipe, et ben tout ça pour vous faire un joli coucou, je vous remercie car grâce à vous, je pars et je rentre du travail tous les jours avec la banane et ça fait super plaisir.
2: Oh mais que c'est gentil ça, merci beaucoup, bienvenue, c'est Europe 2 que vous écoutez, merci à vous tous et merci de démarrer cette nouvelle semaine avec nous. Tout à l'heure le loyer va tomber, si vous voulez que je vous appelle pour vous faire un bisou déjà pour démarrer, pour vous souhaiter une belle journée et vous poser cette seule question, quelle est la seule radio qui paie votre...

0: voilà.
1: Ça ne va pas pour faire du curling. L'argumentaire du responsable du stand rugby pour faire inscrire les gamins.
2: D'ailleurs, hier j'étais chez Alain, je me suis endormi sur le canapé complètement bourré, je me suis réveillé, il m'avait chié sur le torse. C'est les copains, c'est rigolo, on a rigolé.
1: La chanson du responsable du stand natation.
3: 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Les petits, les grands, les bons, les méchants.
1: Je ne connaissais pas cela. La chanson du responsable du stand plongé en apnée.
4: Il faut que tu respires.
5: Ah oui, ouais, ouais, si de temps en temps, il faut le faire quand même.
4: Et ça sert rien de le dire.
1: Ah oui. Ah, il y avait aussi la chanson du responsable du stand ping-pong qui était là.
6: Fais comme les frères Lebrun. Le ping-pong, c'est très bien. Bien, bien, bien.
7: Bah ouais, c'est génial le ping-pong.

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1: La chanson, le look des frères Lebrun. La chanson du responsable du stand karaté.
0: Karaté, on se met sur la gueule.
1: Karaté. La chanson du responsable basket cette fois-ci.
0: Wembanyama, mange de la soupe pour être comme Wembanyama.
1: Ouais, mais alors beaucoup. Ouais. Hein. Il y a aussi la chanson du responsable dans la compile de la Maison des Associations, la chanson du responsable du stand danse classique devant une petite rondouillette. Hein.
0: Tu ne seras pas
2: la plus belle pour aller danser.
1: Quelle horreur.
3: Ça veut rien dire.
4: C'est horrible.
1: Tu ne seras pas. Remets-le-moi celui-là.
3: Ça me rit, c'est pas bien.
0: Tu ne seras pas
2: la plus belle pour aller danser.
4: C'est honteux.
1: Quoi ? Qu'est-ce qu'il y a ? Qu'est-ce que tu as ?
4: Mais non, mais si, t'es la pauvre.
3: Bah non, bah quoi, ça veut rien dire.
1: Bah, ça veut rien dire.
3: Pas d'accord.
4: La pauvre petite, là.
1: Bah non, ça veut rien dire.
4: Dans son tutu, toute serrée.
1: Tu es seule.
3: Oui,
1: et enfin. Ah, on me dit que c'est le retour du stand de rugby.
5: C'est comme l'autre fois, elle était en train de se parler tous ensemble, parce que c'est un jeu, on met une biscotte et on se c'est un jeu et le dernier qui éjacule la mange.
1: Oui, non, mais. Ouais, mais vous étonnez pas qu'il n'y ait pas grand monde aussi, hein.
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0: C'est vraiment un lien. Oh, j'arrive plus à parler. C'est vraiment un... Ouais, puis c'est pas drôle en plus l'histoire. C'est un livre que je vous conseille de lire.
1: Voilà. Ah, merci. Voilà. Ils sont pas prêts de prendre notre place. Hein. Allez, cette Europe 2, pas présenter. Oh merde.
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0: des téléphones portables pour les lycéens, vous savez. Ça devait être le truc vraiment infalsifiable.
1: Anti-sécure.
0: On mettait ça dans une pochette, vos gamins ne pouvaient pas les ouvrir.
2: Ah, c'est bloqué, hein, tu peux rien faire.
0: Ah bah alors là, il y a des vidéos qui traînent de partout, ça s'ouvre en une seconde. Donc on en parlera tout à l'heure. Voilà encore un truc qui a été d'une belle qualité. La Boum, hier soir sur TF1 série film en 1980, Sophie Marceau et Claude Brasseur. Est-ce que les personnalités de la villa, ils aiment ce film? Il y a qui dedans dans la villa?
1: On va leur demander. Pour commencer, on a Monsieur Sarkozy, Monsieur le Président Sarkozy.
3: Bonjour. Bonjour Europe 2.
1: Bonjour.
3: Je l'ai bien.
1: Oui, et vous?

0: C'est quoi? T'es un ami, mets-toi tout nu, viens prendre toi.
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0: Salut tout le monde, 7h55, on vous l'a bien en tête. Ça va vous pourrir la journée. Bonjour, la dame la plus conviviale du monde, visiblement. Je vous en parle dans 3 minutes.

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1: Bonjour, il est 8h.
0: 7h, 11h,
1: Coé sur Europe 2. 8h du mat, salut à tous, aujourd'hui nous sommes lundi 7 septembre, c'est Europe 2 que vous écoutez. Je m'appelle Coé, rigolade après les infos et la météo, salut.
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3: Bonjour, un ciel très très gris en ce moment dans la métropole nantaise. Un temps incertain aujourd'hui et demain, la météo détaillée dans un instant. Et hier, des records de température pour un mois de septembre.

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1: Salut Chloé, salut l'équipe, c'est Coucou. Jérémy du Loiret.
2: Salut Jérémy.
1: J'étais en train de boire mon café et je me posais la question, après le barbecue cet été sur la terrasse, est-ce qu'il y aura la raclette aussi sur la terrasse cet hiver?
2: Alors, c'est
1: voilà,
2: alors,
1: allez, bisous l'équipe.
2: Bisous, bisous. Alors, c'est une bonne question. Est-ce qu'on aura le droit de reconstituer un chalet sur la terrasse
3: Un marché de Noël.
2: Ah, vous voulez qu'on fasse un petit marché de Noël?
4: Ah ouais.
2: Le
4: marché à coco.
2: Voilà, si vous voulez, on va se débrouiller. C'est vrai que.
5: Puis on fait venir des camions de neige et on est au cinquième étage, on se fait une piste de ski.
4: Ouais,
2: très bonne idée. Très bonne idée. Laissez-moi regarder au niveau des sous.
4: Ouais.
2: Eh ben, j'ai la réponse.
6: on ira demander à la régie.
2: Oui, on ira redemander. Vous inquiétez pas, on va en avoir. Vous voulez de la neige? Je vais vous avoir de la neige.
3: Moi.
2: Mon petit Pietro, Corentin Vito qui réalise cette émission. Stouff, bonjour Stouff. Il y a un message. J'ai plein de messages. Il y a un qui m'a dit, j'ai fait une vidéo. On était dans l'ascenseur avec Stouff tout à l'heure.
6: On est arrivé en même temps.
2: Une petite vidéo. Il y a des gens qui m'ont dit de plus en plus belle.
6: Ah merci.
2: Non mais c'est vrai.
6: De plus en plus vieille, donc je prends.
2: Mais oui, bah, tout le monde est de plus. Voilà, elle est toujours plus belle jour après jour.
6: Tu vois, Pietre.
3: Ça veut dire que,
5: pourquoi Pietre?
6: Parce que tu dis donc que je suis moche.
5: Jamais, pas du tout. T'es juste un peu tapé.
1: C'est normal.
6: C'est pour ça que je l'aime, tu vois.
3: T'as 55, non? 54.
2: T'as quel âge?
6: J'ai 45.
2: Ah, bon. Tu faisais ça. Ah ouais. Alors. Mais non, oui, vous savez quoi? Elle est magnifique.
6: Et c'est vrai
2: que tu glow up.
5: C'est vrai.
6: Je
2: glow up aussi. C'est-à-dire que d'année en année. Et alors, pourtant, ce que je veux dire, vous le savez, c'est très dur pour les femmes. Très injuste pour les femmes. La différence homme-femme, là-dessus, il y a une véritable injustice. Les hommes, on accepte beaucoup plus les rides, les machins. Ils vieillissent, ils prennent une espèce de truc un peu, tu vois, un peu aventurier. Ouais. Ça leur va bien. Et les femmes, c'est vrai que les rides, vous luttez contre ça, alors que les hommes ne luttent pas contre ça.
6: C'est nous, on lutte. Hein.
2: Non, mais,
6: la lutte est dure. Hein.
4: T'as pas de
2: c'est une dure lutte.
6: Si,
2: La
3: fameuse.
2: Mais oui. Mais il n'y a pas de. Ne riez pas. Elle a raison, toutes les filles qui nous écoutent, là, on n'a qu'à voir le paquet de crème qu'il y a sur le...
6: Skincare coréenne, ouais. Non,
2: mais ce qui est fou, c'est que quand on part en week-end, rien que là-dessus, on n'est pas égalité.
6: Ouais.
2: Nous, on prend une petite crème, un petit machin, la brosse à dents, le truc, allez, un petit parfum, un petit machin, on a fermé. Vous, il y en a au moins trois.
6: Parce que oui, il y a pour nettoyer la

0: And the winner of Miss World is Dominican Republic.
1: Ouais, j'ai pas vu, je l'ai pas vu. Je sais pas si elle est jolie.
2: Si, si, elle est pas mal. Si.
1: Ah, bah, elle est magnifique.
3: Ouais. Ah, ouais. Je sais plus que ce soit un ton.
1: Non, les amis, elle est pas jolie, elle est magnifique.
3: Ouais, ouais, elle est très jolie.
4: Poupée.
1: Ah, oui, non, bah, elle est incroyable. Bon, alors, ça, c'est fait pour Miss Monde. On l'a pas. C'était aussi l'élection de Miss Midi-Pyrénées à Villemur-sur-Tarn.
4: Ah oui.
1: C'est Jean Lassalle qui présidait.
5: Mais non, c'est
1: et ça a célébré la victoire de. C'est à moi, donc...

0: Le top de Stouf à 8h30, ce sera quoi aujourd'hui, ma petite Stouf?
1: Sur les petites choses du quotidien qui nous agacent.
0: Oh,
1: il y en a pas mal.
0: En ce lundi matin,
1: mais oui.
0: Il y aurait des choses qui nous agacent.
1: Mais oui.
0: M'étonnerait bien, ça, pour le genre de la maison. Il est 8h13. Salut, bienvenue, c'est Europe 2. Non, c'est dans 5 minutes. 7, 12, 13 par SMS, loyer devant.
2: Ton
0: mois
2: de loyer.
3: Merci Coco.
0: De rien, ça fait plaisir. Je vous appelle, je vous dis quelle est la seule radio qui paie votre loyer. Vous me répondez Europe 2 et bim, vous gagnez les 1 mois de loyer. C'est gagné, c'est pour vous. Vous jouez, j'espère vous appeler d'ici 5 minutes. Le top de Stouf vers 8h30. Une info donc pam pam pam qui va concerner le poulet frit.
4: Ah.
0: Mais en attendant, et voilà, c'est ouvert, c'est hyper facile. C'est la phrase qu'on a pu entendre d'un collégien sur TikTok. En une minute à peine, le gamin vient d'expliquer comment ouvrir une pochette anti-ondes de son collège. Alors, son astuce qui recule depuis la rentrée sur les réseaux risque de poser des problèmes aux enseignants, personne de l'éducation, puisqu'il y en a eu des tonnes de commandés. Il paraît que ça marchait très bien et ça marche pas si bien que ça. Appelez-moi le président, s'il vous plaît.
5: On s'en doutait qu'ils allaient se lancer là-dessus.
0: Ah oui, évidemment. Ah, les gamins, quand ils veulent,
6: ils peuvent. Le standard de la présidence de la République française.
0: Ah.
7: Le soleil vient de se lever, encore une belle journée, et va bientôt arriver.
0: Dis donc.
7: Mon ami Co et... Eh bien justement, il est là.
0: Oui.
7: Comment va mon petit Coco? La forme, mon cousin?
0: Et alors
5: Pacho Lopez.
0: Eh ben la forme, mon cousin. C'est vrai. Éloigné, on est cousins éloignés, mon cousin. C'est vrai, c'est pas
5: fou. Ah oui, c'est vrai.
7: Bah ouais, mon cousin. Mais mort, tu veux que je te prête ta caravane pour aller à Briançon?
0: Alors, monsieur le président, c'est pas le sujet. Oui. Là, on parle des pochettes anti-ondes mises en place dans les collèges et lycées.
7: Ah, qu'est-ce qu'il y a?
0: Ah les élèves, ils ont trouvé une faille pour réussir à ouvrir sans outils destinés à le faire. Vous voyez, ça marche tout seul.
7: Alors la génération Z est très très très, très tordue, mais bougrement intelligente.
0: Et oui.
7: Ou alors c'est nous qui sommes complètement cons. Je ne vous cache pas que je pencherai plus pour la deuxième idée.
0: Je vais vous dire un truc, au moins pour un lundi matin, ça le

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1: C'est le moment de vous offrir le loyer, vous voulez jouer avec nous? Vous voulez que je vous appelle le matin, facile? Vous me laissez un message, un petit SMS, vous envoyez en mettant loyer au début, L-O-Y-E-R au 7 12 13. Je vous appelle, je vous poserai la question comme je vais le faire maintenant. Quelle est la seule radio qui paye votre loyer? Vous me dites
2: Europe 2.
1: Et bim, c'est gagné, on y va. Nous appelons une jeune femme. Ensuite, il y aura le top de Stouff sur les petits trucs du quotidien qui nous agacent.
3: Allô?
1: Bonjour, Sandra?
3: Oui.
1: Bonjour, Sandra.
3: Bonjour.
1: Sandra, je n'ai qu'une seule question.
3: Dis-moi.
1: Ah, on se tutoie. D'accord. Donc, je te dis tu. Quelle est la seule radio qui paie ton loyer?
3: Europe 2.
1: Excellent, excellent, bravo. Voilà la bonne nouvelle. Sandra, bienvenue sur Europe 2. Ça va, ma Sandra?
3: Bien, ben oui, ça va trop bien, quoi. Je suis trop contente de t'avoir au téléphone.
1: Ouais, c'est gentil. Est-ce que t'as passé un bon week-end?
3: Eh bien, écoute, j'ai travaillé.
1: Pas mal. Ah, tu fais quoi comme métier?
3: Je suis infirmière libérale.
1: Ah, donc ça va, oui.
4: Elle est bientôt sortie de prison. Bah,
1: ouais. Comment?
4: Bientôt sortir de prison.
1: Pourquoi?
4: Une infirmière libérable?
1: Ah non. Non, elle est pas libérable, elle est libérale.
5: Mais non, c'est une infirmière qui fait des clubs libertins.
1: Ah,
5: infirmière
1: libertine.
6: Mais piètre,
3: pas tout le temps.
1: Vous allez aller faire des tours, vous allez aller faire un tour dehors, les deux. Ben, je pense que vous êtes pas aéré ce week-end. Hein, on va faire quelque chose. Que, raconte-moi, combien d'enfants, un chéri et tout, je veux tout savoir. Et quelle ville surtout?
3: Alors, près de Bordeaux, j'ai 3 garçons.
1: Voilà.
3: Et un chéri qui habite pas avec moi.
1: Ah bon? Pourquoi? C'est un nouveau? Voilà. C'est un nouveau
3: et
1: chéri.
3: Il a été muté, dis donc.
1: Ah ouais.
3: Il a été muté, ouais, voilà.
5: Où? Loin?
3: Sur Bayonne.
5: Ah, ça va.
4: C'est pas loin. Ça va.

0: C'est le même coin, mais vous voilà. Voyez le week-end, comment vous faites?
1: Eh ben normalement, on doit se voir ce soir et puis voilà.
0: Oui, mais bon, Fiesta Banana ce soir.
1: Voilà.
0: Vous avez prévu de faire quoi à dîner ce soir? Moi, j'ai envie de, vas-y, je vis de l'amour à distance. Vous allez faire quoi à dîner ce soir?
1: Alors ce soir, j'ai décongelé du saumon et quelque chose de classique, mais.
2: Ouais. Faites de la soupe.
0: Non, mais il y a les enfants, ça va pas être la folie. Il y a les enfants, ce sera une autre fois. Ce soir, c'est saumon soupe.

0: loyer.
1: Ah, 800 euros, donc
0: bah, ça c'est va. Tout.
1: Ouais.
0: Bah, ça va.
1: Ouais, plus le timbre, 1,52, donc ça fait. Ah Bah non, on peut même plus parler, même plus mettre de timbre. Ouais. 800 euros, on paye le loyer, c'est pour nous.
2: Merci beaucoup.
1: Je te fais un très gros
2: merci
1: bisou.
2: L'équipe. Bisous. Vous êtes formidable. Je vous écoute tous les jours pendant ma tournée. C'est génial. Vous me donnez le sourire. C'est trop bien. Et du coup, je donne du sourire à mes patients.
1: Eh ben, écoute, je suis très content. Et ce soir, passez une bonne soirée. Un clin d'œil.
2: Eh ben, merci. Oui.
3: Saumon soupe.
1: Bisous. Eh, saumon purée. Saumon petit
2: non,
1: légume.
2: Non, d'accord, je vais aller acheter des pizzas.
1: Ça y est, on monte d'un cran, là.
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1: Courage, si vous êtes en voiture, allez-y doucement. Vous écoutez Europe 2 tous les matins, nous sommes là pour vous faire passer une belle journée entre 7h et 11h. Le loyer reviendra demain matin, l'après-midi, on remet le couvert pour vous raccompagner chez vous en fin de journée aussi. Et entre les deux, on se fait un petit coup de rampin, il y en aura pour tout le monde pour faire un petit récap de l'actu. Ah, c'est un bon lundi aussi pour nous, hein. Voici Oasis. Merci d'être là tout le monde.

0: Vous aimez le poulet, voire même, vous aimez le poulet frit. Vous n'avez pas aimé l'info que je vais vous donner tout à l'heure, qui sera une info. On parlera de l'US Navy. Ils ont débarqué à Pattaya pour aller se reposer. On prendra de leurs nouvelles tout à l'heure. Et puis le top de Stouff arrive dans un instant, ça sera...
1: Ce sera les petites choses du quotidien qui nous agacent.
0: Oh, rien, rien.
1: Il y en a plein,
0: Bon, on est de bonne constitution. Il est 8h30, bonjour. 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
3: Bonjour, le ciel est bien gris en ce moment dans la métropole nantaise. Après la chaleur du week-end, les températures baissent un petit peu. La météo détaillée dans un instant. À Nantes, comme dans de nombreuses villes en France, un rassemblement contre les violences faites aux enfants et aux femmes est prévu ce soir à 19h devant le palais de justice. La mobilisation est lancée depuis l'affaire Liana afin d'obtenir une loi intégrale. La proposition de loi est examinée en commission spéciale aujourd'hui à l'Assemblée. Les buralistes se mobilise aussi aujourd'hui à Redon. Un rassemblement à 10h30 ce matin dans le cadre d'une action nationale. Il dénonce la hausse du prix du tabac, le marché parallèle, les difficultés économiques de la profession. Plusieurs délégations venues de Bretagne, de Mayenne, de Sarthe sont attendues. Un candidat de plus à la présidentielle, le communiste Fabien Roussel. Il ne participera pas à la primaire de la gauche mi-octobre. Une élection régionale allemande très commentée. L'AFD, le parti d'extrême droite et pro-russe, s'est largement imposé hier dans la région de Saxe-Anhalt, dans l'Allemagne, dans l'ex-Allemagne de l'Est, très largement devant les conservateurs de la CDU, 44% des voix. Des milliers de voyageurs bloqués en Indonésie après l'éruption d'un volcan entre les îles Java et Sumatra. L'aéroport de Jakarta reste fermé jusqu'à ce soir. Les cendres dans le ciel perturbent le trafic. Une histoire qui finit bien. Chanel a retrouvé sa famille. C'est une petite chatte noire qui s'était échappée d'une voiture début août sur une aire d'autoroute en Isère. La famille originaire de Versailles avait finalement passé ses vacances sur l'aire d'autoroute à chercher l'animal, 12 jours sur place. Et un mois plus tard, Chanel a fini par réapparaître. Elle a été capturée à 200 mètres de l'endroit où elle a disparu. La Ligue 2 de foot, Nantes-Nancy ce soir à la Beaujoire à 20h45. Nantes est en bas du tableau, Nancy est 7e. La belle victoire du HBC Nantes ce week-end, 38-28 sur Tremblay à l'issue de la première journée de Star League de Hand. En tennis, l'aventure se poursuit à l'US Open pour le français Arthur Géa, 21 ans, qui s'est qualifié ce week-end pour les huitièmes de finale. Chez les femmes, qualif pour les quarts d'Arina Sabalenka, de Jessica Pegula et d'Emma Navarro. En Formule 1, Kim Antonelli a remporté hier le Grand Prix d'Italie devant George Russell. Enfin, une mini-série.

0: de toute la France qui vous ont donné l'info et la météo à côté de chez vous. Salut ma petite Stoufette.
1: Salut Coé.
0: Comment était ce petit week-end?
1: Rangement, ménage, tout ça. Et et un peu de canap où j'ai regardé une série Canal+. Voilà, c'est génial.
0: T'as regardé quoi?
1: Prisonneur.
0: Pareil que c'est bien.
1: J'adore.
0: J'ai rangé mon garage, moi.
2: Ah oui?
0: Pas encore fini. Bordel, qu'est-ce qu'on accumule comme bordel?
3: Ah bah...
2: Il faut que tu refasses une brocante.
0: Non mais toutes ces choses qu'on met, on dit on
1: le met au garage.
0: Je l'enlèverai après. Puis à un moment donné, tu dis mais qu'est-ce que c'est que tous ces trucs que j'ai mis?
3: T'accumules à fond.
0: Ah, c'est
2: pourquoi
0: l'enfer.
2: T'as pas embarqué tout ça à la brocante justement?
0: Et parce que c'était déjà plein la voiture pour la brocante. Je peux pas, je suis pas un professionnel donc.
2: Et puis il avait que 200 mètres carrés de stand.
0: Ah ouais, j'avais que 9 mètres de devanture.
2: Un chauffeur de salle et tout.
0: Le week-end était bon, Pietro?
2: Moi j'ai fait une dégustation de whisky chez les potes samedi soir. Je pensais que ça allait très mal se terminer. Et en fait, non, on a été raisonnable. Et très par bien, contre, cette nuit, j'ai pas dormi, je sais pas pourquoi.
3: Je suis encore rentré.
0: Mon petit Corentin.
3: Moi, très calme. J'avais mon fils, oui.
0: Ah, voilà, très donc, bien. Voilà, la vie est belle. Voilà.
3: Ah, oui, tout va bien.
1: Quoi, pourquoi tu dis ça, Pierre?
3: Vas-y, arrête.
0: Et on en est où de la chérie?
2: Mais justement.
0: Madame Corentin, on en est où? Alors,
2: hier, c'est drôle parce que du coup, je l'ai appelé lui. Ouais, et en fait, et ma chérie était, parce que c'est une copine de Madame Pietre, et ma chérie, elle parlait en même temps à Audrey et tout.
3: En fast time. Et là, Pietre n'appelle, et la première question. Et du coup, elle a entendu. Alors, t'as trempé ton biscuit?
0: L'élégance même. Vous savez, pour sérieux, les gens qui se disent, est-ce que Pietre est pareil dans la vie? Bien sûr.
3: Bah oui, mais totalement.
0: Évidemment.
1: Et
0: ça,
1: alors, on veut savoir.
3: Ça se passe bien.
0: Je suis content, tu vois. Je m'en moque de savoir si ton petit biscuit de lacry, il a été trempé.
3: Ça, on en parlera plus
0: tard. Ça ne m'intéresse pas. Moi, ce que je veux, c'est que tu sois heureux, mon grand.
1: Mais elle est très, très, très, très jolie.
2: Ah bah oui.
1: Elle
2: a mis une story avec une bague. Elle a dit, j'ai dit oui.
0: Elle est déjà en train de choisir une Renault Nevada et un petit Labrador pour aller se promener le dimanche.
2: Et ils ont les mêmes passions.
0: Sois heureux, c'est le principal. Mon petit Vito.
2: Oui, bah moi.

0: Visage facile, ouverture facile.
1: Oui, le fameux, mais il y en a plein quand même.
2: Moi, j'ai ça avec les crèmes de visage, tu sais, qui sont en pot.
1: Oui.
2: Tu l'ouvres, souvent il y a une opercule et tu n'arrives pas à l'enlever.
1: Pas à la... ouais. Oh, non, elle est trop dure, tu n'y arrives pas.
2: Tu fais un trou dedans, ça trempe dans la crème.
3: Le pire, c'est le Nutella. Le pot de Nutella,
0: t'as l'aluminium, mais après tu l'ouvres.
3: Bah oui, mais c'est impossible à enlever.
2: Tu vas au couteau.
3: J'y vais avec le doigt.
2: Il y en a plein qui le font au couteau puis qui font le tour proprement.
3: J'ai le fait avec la Nivea puis j'ai mangé de la Nivea. C'est pas pareil.
4: Et l'autre jour, ma chérie avait acheté des piles boutons et tu vois comment c'est fait. C'est dans
2: les
4: des
2: quoi?
4: Trucs en plastique, des piles boutons.
2: Oui.
4: Pour mettre dans les télécommandes.
1: Oui.
4: Et en fait,
1: t'arrives pas.
4: Elle me dit, tu veux un ciseau? Je dis, non, c'est bon. Et là, je commence à essayer d'ouvrir le truc. Qu'est-ce que tu fais?

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0: Vainqueur de l'Américain Michael Zeng en 5-7 samedi, le Français Arthur Géa rejoint les huitièmes de finale de l'US Open.
1: Bravo. Alors ça.
0: Il briguera une place en quart de finale contre le Néerlandais Botic van de Zandschulp. Voilà, c'est ce soir qu'il joue.
2: Il s'appelle Botic van de Zandschulp.
0: Ouais, Botic van de Zandschulp. Bon, après, on n'y croit pas trop. Hein. On espère qu'il va gagner, Arthur, mais déjà, passer le premier tour d'un tournoi pour un Français, c'est un exploit.
1: C'est vrai.
0: Le reste, c'est du bonus, j'ai envie de vous dire. C'est comme la potatoes dans le cornet de frites. Quand elle est là, on est toujours surpris. Quand elle n'est pas là, on s'en tape.
1: Ouais, mais c'est vrai.
0: Bah, tennis, c'est pareil.
2: Vous avez bien raison. On va continuer avec de la Formule 1. Hier, il y avait le Grand Prix d'Italie.
0: Et oui, c'était pourtant bien parti pour le Français Pierre Gasly qui avait décroché la pole position. Et le pilote d'Alpine avait réalisé une performance majuscule samedi lors des qualifs pour la première fois de sa carrière. Une première tricolore, quand même, depuis 1997 en Formule 1. On va compte, hier, il est parti premier. Mais il a fini 7e. Ah ouais, mais c'est pour ça qu'il fait chaud s'il y a un Français encore en lice à l'US Open. Un Français en pole position en Formule 1.
1: C'est normal. Oh,
0: tu rajoutes à ça un Français qui gagne le 100 mètres en athlée, on a une canicule jusqu'en novembre. Putain, on est bien.
1: Ah ouais, c'est pour une fois qu'il y a des bonnes nouvelles.
2: Mais on va terminer avec un petit concours insolite qu'on n'avait pas vu passer.
0: Allez, remarseillaise, là. Oh là. Parce que là, ça vaut le coup.
1: Mais non.
0: Ah, il fallait un cœur bien accroché, un estomac solide hier à Cajarc. Pour la 29e édition de Terre en Fête, les jeunes agriculteurs du canton ont organisé un concours des plus insolites. Qui sera le plus gros mangeur de tripou?
2: Alors, pour ceux qui ne savent pas, qu'est-ce que le tripou?
0: Le tripou, c'est les tripes de veau. Il fallait en manger 30. Et malgré une chaleur écrasante, les gagnants ont mis un peu plus de 5 minutes pour tout engloutir, soit 30, avec 2 bouteilles de vin chacun.
2: Mais c'est pour faire passer le tripou. Sinon, le tripou, il passe pas.
0: Ah, ça,
3: et à l'eau, ça marchait pas mieux, non?
0: Non, c'était mieux.
2: Et le tripou, il était laissé en plein soleil. C'est bon, ça.
0: En plus, plein soleil. Ah, ça a quand même changé, Very Bad Trip. C'est la version française.
2: Very Bad Trip. Merci, Corentin.
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2: Reste avec nous. Dans un instant, nous reviendrons. On aura le débrief télé tout à l'heure. Le PSG, ça va pas bien pour eux. Oula, on frimait la machine à café, même si vous êtes nul en foot.

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1: Chérie.
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1: C'est avec nous, on aura un sondage sur le spécial cause de divorce. J'ai le sondage sur les plus grosses causes de divorce en France. Mmh. On en parlera tout à l'heure. Il y a une info qui est sortie qui va plaire à beaucoup de gens. Le vin serait donc définitivement bon pour la santé.
3: Ah, oui.
1: On en parle tout à l'heure. Renaud sera donc notre envoyé spécial. Il nous dira ce qu'il en pense. Le bar de Piètre sera ouvert tout à l'heure aux alentours de 8h15. Machine à café pour frimer aujourd'hui. Le PSG est 13e du classement de Ligue 1. Ce qui est un délire.
4: Je crois qu'on en discutait en antenne. Là, ils sont un peu fatigués, les gars.
1: Et dis donc, il est où le supporter du PSG où d'habitude il nous dit non, mais c'est rien.
4: Parce que je suis honnête, ils sont fatigués. Ouais. Les mecs, ils avancent pas et ils arrivent pas à se rendre. Ils ont trop joué cette année. Ça fait 2 années de suite qu'ils ont trop joué.
1: Ils ont trop joué.
3: Non, mais c'est vrai.
4: Ah bah si. Ils ont fait les 2 finales de Champions League, la Coupe du Monde.
1: Ok. Très bien. Nous ferons un point dans un instant. Et puis, une info, on parlera télé-réalité. Ça fait longtemps qu'on n'a pas fait un point télé-réalité.
3: Ouais.
1: Faudrait qu'on en fasse. On reviendra sur les pires moments. Soyez prudents. Si vous êtes sur la route, si vous nous écoutez, c'est Europe 2 tous les matins jusqu'à 11h.
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1: Vous êtes bien? Vous êtes détendu? Nous aussi.
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0: et depuis la 11, ainsi que sur la nationale 137. Des bouchons aussi périph' sud de la porte de Rezé vers le pont de Cheviré, porte de Bouguenais, route de Pornic, des ralentissements également sur la nationale 165 en direction de Nantes. De nouveaux travaux commencent, l'accès à l'autoroute A11 sera fermé ce soir à hauteur du péage d'Ancenis en direction d'Angers entre 21h et 6h du matin, et toute la semaine aussi des travaux de nuit sur la nationale 137 dans le sens Rennes-Nantes à hauteur d'Orvault entre 21h30 et 6h. Enfin, la rue de Bel Air ferme aujourd'hui avec le début des travaux de rénovation de la chaussée près du marché de Talensac à Nantes. Après le meurtre de la jeune Liana en juin dernier dans le Gers, l'examen de la proposition de loi intégrale débute aujourd'hui en commission spéciale à l'Assemblée. Des manifs sont prévus partout en France contre les violences faites aux femmes et aux enfants. Rendez-vous devant le palais de justice de Nantes à 19h. Un candidat de plus à la présidentielle, le communiste Fabien Roussel, mais il ne participera pas à la primaire de la gauche mi-octobre. Le procès du meurtre de Federico Aramburu à Paris, deux militants d'ultra-droite jugés pour avoir tué par balle l'ex-rugbyman argentin après une dispute alcoolisée entre fêtards il y a 4 ans. Un ancien finaliste de Top Chef placé en garde à vue, Arnaud Delven, qui fait l'objet de poursuites judiciaires contre des violences sur son compagnon, selon le journal Le Parisien. Enfin, la Ligue 2 de foot, Nantes-Nancy ce soir à la Beaujoire, match à 20h45. Nantes est tout en bas du tableau. Nancy, 7e.
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0: Après la chaleur d'hier, les températures redescendent aujourd'hui. Dans le ciel, beaucoup de nuages, quelques éclaircies comme en ce moment avec un vent d'ouest à sud-ouest. Une vingtaine de degrés en ce moment dans les rues de Saint-Sébastien, de Saint-Herblain et de Bouguenais. 25 cet après-midi, mais jusqu'à 30 ressentis. Demain, ciel couvert avec un risque de pluie. Bonne matinée,

0: 8 heures pour vous ramener à la maison, un petit passage par Europe 1 pour y en aura pour tout le monde, faire une petite rigolade entre 15h et 16h, oui.
1: Il y a du digital sur Europe 1?
0: Oui.
1: Ok. Vous avez les chiffres?
0: On n'est pas encore regardé. C'est sur 36-15 Europe 1. C'est un petit c'est pas... bien sûr.
1: Ça cartonne et puis une vanne de piètre, et si on pète dans sa combinaison en étant astronaute?
0: Allez, bam, allez, ah, merci.
1: Ça descend.
2: Ils ont eu ma photo, j'ai ma photo dans le couloir maintenant, ça y est.
0: Non.
2: Ils vont renommer un studio à mon nom.
0: Oh là là.
2: Ils vont virer le studio Coluche, ils vont mettre le studio piètre.
0: Bien sûr, allez, vas-y. C'est bien, mon grand. Non, mais moi je le laisse, ça lui fait plaisir, il me dit ça, je dis oui.
1: La dernière fois que t'as dit jamais, regarde.
2: Ouais, c'est vrai. Méfie-toi de moi.
0: Oh, le studio Pietro. Ah, je les vois bien, les journalistes, dire ton nom, on est où là? Bah, t'es au studio Pietro.
2: Et quand t'allumes la lumière,
1: que des coussins pétés.
0: Dès que tu t'assieds. Ah, non, c'est le studio Pietro.
1: Les bonnets, c'est des pâtes à proutes.
0: Ah, il y a une semaine de mobilisation cette semaine. Est-ce que vous savez qui se mobilise? Ah, tu le sais?
3: Oui, je le sais, moi.
0: Bah, vas-y, dis.
2: Les buralistes.
0: Bravo.
2: Ah, bah oui.
0: La
2: gueule, hein.
0: Les buralistes débutent ce lundi 7 septembre, une semaine de mobilisation. Alors, il y a deux revendications principales. Le refus de l'indexation automatique des prix du tabac sur l'inflation et la dénonciation de l'explosion de la vente illicite et la contrefaçon du tabac, vous savez, qui sont vendus dans les rues, sous le manteau, etc. Donc les buralistes souhaitent alerter le gouvernement sur la fragilité de leur commerce de proximité.
3: Et surtout que apparemment, les paquets de clopes vont réaugmenter encore, là.
2: Ah oui?
3: Ah, mais tu as raison, ça va.
0: De toute façon, le gouvernement veut plus qu'on fume. Je pense qu'il y a des tas de pays aujourd'hui où tu ne peux déjà plus fumer. Vraiment, tu ne peux plus fumer.

0: Ah, non mais c'est incroyable de regarder les autres.
1: On n'en regarde plus du coup.
2: Non, non.
0: On aura une info sur la santé tout à l'heure après 9h30. Ouh, c'est tordu mais bougrement intelligent. Et puis visiblement, ça y est, c'est tranché. Il y a toujours eu ce vieux truc sur le vin. Alors le vin, est-ce que c'est bon pour la santé? Est-ce que c'est mauvais, etc. Eh bien visiblement, je vous détaillerai tout ça tout à l'heure, mais ça serait bon pour la santé.
3: Oui, il faut pas. Oui,
2: ça change tous les jours. Sans
0: c'est dire. Renault qui viendra nous en parler.
4: C'est les foires au vin en ce moment aussi encore.
0: Oui,
4: jusqu'à fin septembre.
0: Mais par contre, il y a des vins qui n'ont plus la cote. Hein. Ça devient de plus en plus dur pour les gens qui ont des vignes et tout, qui nous écoutent dans certaines régions de France. C'est compliqué. Et puis un sondage spécial cause de divorce. J'ai tout. Je vous dirai tout à l'heure. 9h09. Qu'est-ce qu'on écoutera Vito dans un instant?
2: UGEL.
0: Très bien. J'adore ce son. J'adore UGEL. C'est une tuerie ce qu'il fait. Mais en ce moment, beaucoup de télé-réalité à la télévision. Moi, je croyais que c'était fini la télé-réalité. Ben, il y en a encore. La Villa des cœurs brisés sur TFX. Qui regarde ça?
2: Je ne sais pas ce que ça fait comme audience.
0: Les apprentis aventuriers sur W9. Qui regarde ça?
3: Ça existe encore aussi, ça?
0: Ouais. Vraiment, moi, je ne regarde plus. Il y a eu Secret Story cet été. Qui a regardé ça? Je n'ai même pas vu un. Tu me montrerais les candidats. Bonjour monsieur. Je n'ai rien vu. Alors, on va réviser un petit peu. On va commencer par une question simple. Alors, vous allez pouvoir me le dire ici. Combien y a-t-il de lettres dans l'alphabet?
5: 26.
0: Ah oui, t'as eu un doute, toi.
3: J'ai le 24 qui m'est venu d'un coup. Mais parce que j'aime pas le X et le Z.
0: Ça
3: sert à rien.
0: Écoutez.
6: Combien de lettres se compose l'alphabet? Vous avez juste à les compter.
7: 15. 14. Attends. 13, 12, c'est un règle. 10, K, L, M, N, O, P, Q, U, Q. Bon.
0: 39. Oh là là.
5: 39,
0: oui. On est passé de 10 à 39. c'est allé très vite. Alors on continue avec une question d'histoire qui est assez facile.
8: Pourquoi le roi soleil, on l'a appelé le roi soleil? Parce que sa chambre était exposée sud et du coup il est plein de soleil.
0: Voilà.

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1: Mais oui, mon Pietro, tu es le grand tonton cornichon.
7: Oui.
1: Après deux matchs nuls, le PSG a perdu ce week-end et se retrouve à la 13e place sur 18, hein, quand même. Du classement général, après trois journées de championnat, l'OM a aussi perdu pour la deuxième fois en trois matchs. Ça va forcément en parler à la machine à café. Les gens vont arriver à la moitié qu'ils ont payé. Tiens, le bar de Pietre ouvrira dans un instant. Ça parlera pas de ça.
8: Oui.
1: Ça parlera d'autre chose. On va réviser les termes de foot. Qu'est-ce qu'un 4-4-2?
8: C'est une orgie dans un club libertin.
9: Non, pardon.
8: C'est un truc dans un club libertin. C'est une stratégie de groupe, quoi.
10: 4-4-2 losange, j'en parle.
9: N'importe quoi.
8: Avec le 4-2-3-1,
1: je le vois bien, les gens qui vont dans un club libertin.
8: Oh, Christine. Allez,
1: avec Christine, on se met en 4-4-2. D'accord, tu te mets avec Pascal. Ok, si, tu te débrouilles. Non, ça n'a rien à voir. Mais non.
10: T'es écarté, les gars.
1: Le 4-4-2, c'est quoi?
8: C'est 4 défenseurs.
10: C'est un système de jeu.
8: Ouais, c'est un système.
1: 4 arrière,
9: 4 milieux et 2 attaquants.
8: Oh là là. Bravo, Stouff.
1: Bravo.
9: Ah oui, quand même, ça, vous savez.
1: Tiens, pour la peine, Stouff. Un bloc bas.
9: C'est quoi?
1: Un bloc bas.
9: C'est un joueur de foot qui n'arrive pas à avancer? Didier Blockba?
8: Non, Didier Blockba ou Paul Blockba.
1: Ah oui, mais non. Ça sert à rien de faire des vannes pendant une heure et demie là-dessus, c'est pas ça. C'est pas un nom de famille, un Blockba.
11: Je sais pas, des fois ça bloque, des fois ça bloque bas.
1: Non.
9: C'est quand tu ramènes tout le monde.
8: Tu mets tout le monde dans le but.
10: C'est une équipe qui défend en défense.
1: Stratégie
10: défend
1: très bas. Bien sûr. Et enfin, qu'est-ce qu'un marquage à la culotte?
8: C'est une trace de pneu. Voilà! C'est mon champion, ça.
9: Pourquoi vous me laissez parler?
1: C'est une émotion forte.
10: Exactement.
1: On va appeler ça un marquage à la culotte.
10: C'est quand t'as un petit rhume et que t'as eu une petite en même temps, généralement. T'éternues et puis oh putain, j'ai oublié.
9: C'est quand tu colles ton adversaire, non?
1: Oui, surveillance très rapprochée d'un défenseur.

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2: Le vin serait bon pour la santé, c'est officiel. On en parlera dans un instant avec Renaud. Nous aurons un sondage sur les spéciales causes de divorce en France. Ouais. Si vous êtes en voiture, c'est le moment d'écouter. On va tout vous dire pour ne pas faire de conneries. Ça, c'est ce que vous allez entendre dans un instant. Les Black Eyed Peas sur Europe 2. Tu connais la chanson, monsieur connaît les paroles. Une info tordue mais bougrement intelligente que vous allez entendre tout à l'heure, spéciale santé. Vous ne l'avez pas vu venir, je donnerai tout ça d'ici quelques secondes, mais il est 9h24, il vient d'ouvrir, le petit rideau métallique a été enlevé.
3: Deux secondes, j'ai perdu mon ticket de PMU.
2: Le bar de Piètre vient d'ouvrir quelque part en France, un bar où les gars se retrouvent pour parler d'actu. Oui.
4: Si ma femme elle m'écoute, je peux qu'on rentre.
2: Alors
4: Je peux encore rentrer.
2: De quoi parle-t-il? Voici le premier indice.
3: Ah bah ça, t'as vu, ça va y plaire à l'autre con là.
4: À qui? À
3: l'autre con là.
2: Ah, c'est moi.
3: Et personnellement, je trouve que c'est une bonne idée.
4: Ah bon?
3: Je comprends pas que ce soit pas encore en vigueur.
4: Ah oui, moi aussi.
3: Ouais. Bah, moi, ces gens-là, tu sais quoi? Je leur pète la gueule.
4: Eh bah moi aussi, tu sais quoi?
3: Bon, sauf si le gars il fait 2 mètres, là j'appelle les flics.
4: Ah bah moi aussi, attends.
3: Tu dis tout le temps, moi aussi.
4: Bah oui, mais faut pas rigoler, attends.
2: C'est pas pourquoi c'est pas encore entré en vigueur.
5: Ça a dû plaire.
2: C'est-à-dire que t'as le droit de faire justice toi-même, un truc dans ce goût-là, non?
3: Non, on n'y est pas. On n'y est pas.
2: D'accord. Ok, bah allez-y, deuxième indice.
3: Mais j'étais en train de réfléchir, faudrait pas que ça t'arrive à toi, là, vu comment ta femme, elle te traite.
4: Bah moi, non, je suis un bonhomme.
3: Bah, arrête.

0: tête de chameau là. Tu t'es vu après deux ritons là.
1: Vous savez quoi? J'ai aucune idée.
2: Je suis perdu aussi.
3: Est-ce, que ce serait pas qu'on n'est pas le, on est plus le droit de maltraiter les animaux ou un truc dans ce style-là?
0: Tu vois, eh ben l'autre con, il est moins con que toi.
4: Ferais mieux d'aller au trinquet aussi.
1: Allez-y, troisième indice.
4: Eh, petite question. Ça marche pour les morpions aussi, quoi?
0: Je sais pas, mais en tout cas, c'est pas moi qui vais leur retirer là. Tu te démerdes, tu les gardes.
4: Ah, mais pour la main au pochon, hein.
1: Alors là,
0: il y a tout dedans.
1: Ça ne veut rien dire.
2: Et ça parle de morpions.

0: CEA d'aller reprendre mon animal.
1: Pour les éleveurs, pareil.
2: En fait, il t'explique que les juges ont le droit au cas par cas de retirer le droit d'une personne d'avoir un animal, mais il n'existe pas de fichier qui pourrait permettre aux vendeurs, aux chenilles et compagnie de dire, ah bah lui non, il est dans le fichier, tu lui vends rien quoi. Pas mal.
0: Et donc ils vont le faire.
2: Donc là il y a un député, je sais pas lequel, j'ai pas retrouvé le nom, mais qui va proposer ça à l'Assemblée nationale et que ça doit être voté.
0: C'est peut-être son nom, je sais pas lequel.
2: Bernard, je sais pas lequel.
3: On va prendre des trucs au bar.
2: Bah tu vois,
0: allez-y, santé les gars.
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0: est-il bon ou le vin est-il mauvais pour la santé? L'étude est tombée. Et visiblement, elle est tombée du bon côté. Ça ne serait pas mauvais. On en parle dans un instant avec Renaud, notre spécialiste. Une info tordue mais bougrement intelligente et le sondage sur le divorce qui va arriver. Salut, il est 9h30, la météo et l'actu. Bonjour mon petit Cédric Lecor.
1: Oui, bonjour mon...

0: finale que rêve aussi d'atteindre Arthur Géa. Le dernier Français en lice affrontera ce soir le Néerlandais Botik van de Zandschulp. Et puis côté télé, Thomas Sisley et Fovoto sont à l'affiche dès ce soir d'une nouvelle mini-série sur TF1, La Cible, un thriller tourné en 2025 en Occitanie avec au cœur de l'intrigue un garde du corps dont l'ex-femme et les deux enfants vont être kidnappés. 6 épisodes en tout à découvrir donc à partir de ce soir, les deux premiers à partir de 21h10 sur TF1. Ça s'appelle donc La Cible.
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0: quoi.
1: Oui. Ah non, vas-y, radar. Ouais, ouais,
0: ça y est, on a eu la transition de pensée. Il y a des petits radars de chantier.
1: Ah voilà. Enfin, voilà.
0: Ils sont pas petits, hein, généralement.
2: Ouais, ils sont balèzes pour le coup. Ouais.
0: Ils sont énormes, mais ils sont bien cachés. Ils sont cachés sur le côté.
2: Ah, il y en a un qui a été énervé.
0: Il y en a un qui était sur le périph' parisien. Ouais. 30 km/h. Mmh. Il affichait 44 000 véhicules en 2 semaines.
2: Oh là.
0: Eh bien, j'ai une info à vous donner si vous faites partie des gens qui ont été prises en photo. Toutes les contraventions du radar parisien qui les a flashées seront annulées ou remboursées.
3: Yeehaw. Et j'ai vu là, ce radar-là, du coup, par jour, il rapportait 750 000 euros, je crois.
1: Ouais, oui, c'est ça, ça. Ouais.
3: Tellement il fait, ouais.
0: Mais alors pourquoi il enlève finalement? Parce qu'il se rend compte
2: parce
0: que.
2: Parce qu'il enlève, je sais pas. Puis il y en a.
1: Ça a gueulé, ça a gueulé.
2: Et apparemment, il y a un dysfonctionnement. Non, ouais, mais le plus drôle, c'est qu'il le retire. Parce qu'apparemment, il y a un dysfonctionnement. Mais ils vont le déplacer.
0: Il n'y a pas de dysfonctionnement. C'est juste qu'il est à 30 et que les gens ne savaient pas qu'il fallait rouler à 30.
2: Oui,
0: c'est
2: mais ça. La ministre de je sais pas quoi, la ministre des radars, elle a dit. Elle a dit qu'il y avait un dysfonctionnement. Et du coup, ils le déplacent, ils ne le révisent pas, ils le remettent ailleurs.
0: Monsieur le ministre des radars.
1: C'est de la mauvaise foi. C'est juste que les gens ont gueulé parce qu'effectivement, il était planqué et que ça faisait vraiment. C'est juste pour vous niquer, en gros.
0: Non, mais c'est surtout que le périph', tout le monde roule à 50 et personne ne pense en plus à rouler à 30.
4: 50, c'est difficile, des fois.
0: Ouais. Non, mais 50, si vous êtes tout seul, très tôt le matin ou le soir,
2: horrible.
0: À tenir, c'est un cauchemar. Ouais. Alors 30.
2: T'as l'impression que tu vas caler, même les mecs en moto, ils tombent.
1: Mais tu passais devant ce radar.
2: Ils sont sur le point d'équilibre.
1: Tu passais pas devant ce radar?
2: Non, heureusement. Oh là là.
3: Ouais. Pourquoi?
4: De toute façon, il passe trop vite.
2: Je le fais tomber, moi, le radar.
0: Mais non, mais t'imaginais 40.

0: fait là.
1: Attends, remets-la.
2: Le timing.
1: Ouais.
2: Oh non. On va vous faire signe.
1: Okay. Regardez-nous.
2: Hein. Regardez-nous. Et nous voilà.
1: Oh non, on est là. Le foulard, c'est sur le cou. Hein.
3: Oh, tu portes, oh,
1: trop tôt, trop tôt.
4: Remets-la,
1: Vito.
2: C'était trop tôt, là, entre les deux.
1: Allez, mon Renaud.
2: Pas maintenant. Tu lui fais signe.
1: 3, 2, 1.
3: Maintenant. Ah putain, ce qu'il est blême.
4: Non,
3: HLM. Et la membre du 8ème. HLM. Avec un petit portoricain qui est au 7ème.
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1: Bisous, Renaud.

0: Ouais. Maintenant, vu qu'elle a viré tout le monde, c'est les vampires qui font les prises de sang. Au moins, c'est gratuit, mais. Non, mais c'est bien. C'est très bien. Les nôtres devraient faire ça aussi. 10h moins le quart.
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0: 10% des gens, c'est l'incompatibilité entre les deux partenaires. Oui, bon, bah ça, c'est normal.
1: Tu t'en aperçois vite,
0: toujours. Non, je suis d'accord. Toujours pour 10% des couples, c'est l'argent et le travail qui pourraient être une cause.
2: Bah, souvent, oui, t'as, dans un couple, t'en as un qui va.
3: Gagner plus.
2: Ouais, gagner plus ou même un changement, tu vois. Une poursuite de carrière et non, l'autre, si elle va pas suivre forcément.
1: Si t'en as un qui travaille pas, que l'autre, il est au chômage, qui fout rien à la maison aussi, c'est pareil. Ouais.
0: Et enfin, 7% des divorces seraient liés aux beaux-parents.
4: Il n'y a pas politique ?
0: Non, il y a pas le. C'est peut-être un autre sondage, Pietro, mais il n'y a pas.
2: Les beaux-parents.
0: Mais c'est pareil, politique, tu le sais, quand tu te mets avec ta chérie, tu sais de quel bord aller. Parce que tu l'as épousé, à moins qu'elle ait changé entre temps. Mais
5: Le mec de Stouff a été surpris il n'y a pas longtemps, je crois.
0: Ouais, je suis d'accord. 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
0: Salut, c'est Europe 2. Voici Avril Lavigne. Montez le son. Vous n'entendez ça que chez nous, alors que toutes les autres radios vous ont peut-être laissé tomber. Vous endorme au lieu de vous réveiller tous les matins. Nous sommes là, 7h, 11h sur Europe 2.

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5: Prudence, si vous êtes sur la route tous les matins, 7h, 11h, nous sommes là pour vous accompagner. Je m'appelle Coé, on fait un point sur la météo, un point sur l'actu de ce lundi 7. Lundi 7 septembre, bien sûr. Cédric Lecor, quel temps va-t-il faire aujourd'hui?
6: Eh bien, 6 départements sont toujours en vigilance orange canicule, de l'Aude à la Drôme. Le mercure va commencer à baisser demain sur l'ensemble du pays, mais il fera encore chaud aujourd'hui. Je vous détaille tout ça dans 2 minutes. Des rassemblements devant les tribunaux en fin de journée un peu partout en France. Une coalition d'associations féministes, notamment, appelle de nouveau à des manifestations hebdomadaires pour réclamer l'adoption d'une loi intégrale contre les violences sexuelles. Une façon de mettre la pression sur les élus alors que début justement aujourd'hui le parcours législatif de ce projet de loi. Deux hommes, dont un ancien militaire, jugé à partir d'aujourd'hui par la cour d'assises de Paris pour l'assassinat de Federico Aramburu. L'ex-rugbyman argentin avait été tué par balle en mars 2022 après une altercation devant un bar de la capitale. Des paquets de cigarettes toujours plus chers et le marché de la contrebande qui explose. Dans le même temps, le chiffre d'affaires des buralistes est en baisse. Ils se mobilisent justement à partir d'aujourd'hui pour réclamer un gel de la fiscalité. Des rassemblements sont prévus un peu partout en France avant une grande manifestation vendredi à Paris. Le trafic aérien toujours paralysé en Indonésie après l'éruption du volcan Anak Krakatoa. Plusieurs aéroports, dont celui de Jakarta, viennent de prolonger leur fermeture jusqu'à ce soir. Des dizaines de milliers de voyageurs sont toujours bloqués. Le réveil du volcan se fait ressentir à plusieurs centaines de kilomètres à la ronde, entraînant des cendres et d'épaisses fumées dangereuses pour le trafic aérien. Pas de trêve en perspective en Ukraine. La guerre devrait se poursuivre cet hiver, selon les mots de Volodymyr Zelensky, qui a reçu hier les émissaires américains envoyés par Donald Trump. Les pourparlers avec la Russie n'ont pas abouti. Vladimir Poutine refuse de négocier directement avec

0: Tout à l'heure, on revient 15h30 avec toute l'équipe, 16h jusqu'à 18h pour l'émission de l'après-midi. Pareil, là aussi, avec de la rigolade et des cadeaux à gagner tous les après-midi. Et puis, entre-temps, 15h-16h sur Europe 1, pour Il y en aura pour tout le monde. Voilà, une nouvelle émission qu'on a mis en place depuis une semaine. Oui, Stouff ?
1: Non, apparemment, il y a beaucoup d'embouteillages en ce moment. Là, il y a quelqu'un qui sort des embouteillages sur Avignon et que... Retour au calme, ça lui fait du bien, il nous écoutait aussi.
0: Mais je pense qu'il y a, ça y est, tout le monde a repris, et j'ai l'impression que tout le monde a repris d'un coup.
1: Oui, mais ce matin, c'était la folie.
0: Même moi, ce matin, j'ai vu un monde fou.
2: J'en reçois un message, à Limoges, ça... Ah non.
3: Non,
2: ça
3: roule.
0: Et bonne nouvelle, la route sera finie bientôt. bientôt, il y aura... Qui dit route, dit embouteillage. Bon, on vous embrasse à Limoges, vous savez qu'on rigole. Tiens, ce week-end, c'était peut-être pour vous le week-end où vous êtes allé avec vos enfants, ou vous-même, pour un petit peu dans tous les forums d'associations pour voir ce que vous pouviez faire comme sport, vous, comme occupation, où est-ce que vous alliez, comment vous alliez vous débarrasser, occuper le petit. Voilà. Non, mais surtout, les parents qui m'écoutent, et les allers-retours du mercredi, c'est pas un cadeau.
2: C'est vrai qu'il faut réfléchir, hein. C'est une logistique. Hein.
0: Hey, mercredi, samedi, quand t'as des enfants en bas âge, il suffit que t'aies un garçon, une fille, je t'emmène à la danse, je te ramène au foot, je te ramène... Il y a beaucoup de parents qui ont beaucoup de patience.
3: Hein. C'est super important, le sport pour les gamins, et des fois, c'est le truc qui passe un petit peu après.
0: Ça
3: leur apprend plein de choses.
0: Tu fais quoi, petit, toi ?
3: Ah, moi, j'ai fait de la natation de 4 ans à 14 ans, après j'ai fait water polo jusqu'à 40.
0: D'accord,
3: 42.
0: Très bien. Voilà. Corentin.
3: Et du foot, un petit peu aussi.
4: Moi, j'ai commencé par le basket, moi. Et après, j'ai fait du foot.
0: C'est pas mal, ça.
4: Ça s'est arrêté là.
1: Gymnastique aux Agrès.
0: C'est la ville,
2: Jean.
0: Les Agrès, c'est où ?
2: Les Agrès formeurs.
1: Mais non, mais tu vas traverser la gymnastique artistique, quoi, si tu peux faire.
0: Ah, t'avais le ruban ?
1: Ah, j'en ai fait un an, mais j'ai changé justement pour la gymnastique aux Agrès.
0: Ah, d'accord.
3: Tu faisais la poutre et tout ?
1: Voilà. Les barres, tout ça, le saut de cheval.
3: Et tu te faisais pas mal, parce que pour moi, c'est que des trucs qui font mal.
4: Ouais.
3: C'est que des trucs durs.
4: Fracture.
3: C'est comme si tu sautais sur un escalier.
0: C'est vrai que des poutres molles, ça marche très, très peu comme sport.
3: J'ai jamais eu confiance dans ces trucs.
0: Un cheval d'arçon mou, tu sais.
1: Faut pas avoir peur.
0: Qu'est-ce que j'ai fait, moi ?
3: Non, je me suis
0: fait judo. Gym et judo.
1: Ah, tu vois, t'as fait la gym aussi.
3: La gym, les anneaux.
1: T'adorais
3: les
1: anneaux.
0: J'ai fait du cheval d'arçon quand j'étais gamin. Mais j'ai pas fait ça longtemps, j'ai assez vite basculé judo.
3: Mais le problème, c'est que les anneaux, c'est très drôle en gymnastique, parce que globalement, tu peux pas. Si t'es pas au taquet, tu peux rien faire avec.
0: Il y a un âge.
4: Moi, je tourne en rond dans une broche à kebab.
0: Il y a un âge où on est encore à peu près souple et on arrive à se tenir droit sur les anneaux. Il y a un âge où on pèse pas beaucoup de poids, donc on arrive à
3: t'arriver à te remettre comme ça avec les bras.
1: Oui, c'est la croix de fer.
0: Mais oui, tu peux y arriver, tu trembles, tu fais 2 minutes, mais tu y arrives. Aujourd'hui,
3: pas bon.
0: Aujourd'hui, tu me mets à 2 anneaux, je fais mal à la main. Ah non, mais je pense qu'il y a des... Regardez, quand on est gamin,

0: La chanson du responsable du stand ping-pong.
1: Fais comme les frères Lebrun, le ping-pong c'est très bien, bien, bien, bien.
2: Bah ouais, c'est génial le ping-pong.

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1: La chanson du responsable du stand karaté.
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1: Il y a également la chanson, alors ça c'est, ça va pas plaire aux petits, mais il y a toujours une solution pour les enfants qui veulent faire du basket.
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1: Il y a aussi la chanson du responsable de la danse classique qui voit que la jeune fille a peut-être un peu trop mangé à la cantine.
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1: On m'a dit que c'est le retour du responsable du stand rugby.
3: C'est comme l'autre fois, elle était en train de se parler tous ensemble. Parce que c'est un jeu, on met une biscotte.
1: Oui,
3: se... C'est un jeu et le dernier qui éjacule.
1: Mais non.
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1: Une info dans un instant. Vous savez que parfois il y a des gens qui ont des sales habitudes de mettre des objets dans un endroit de leur corps qu'il ne faut pas. Une nouvelle info, non, ça se met pas là.

0: C'est très bien. Vous amusez pas à compter comme des débiles au volant, mais c'est 16 pouces, c'est bien, ça fait un bel écran. 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Mais d'abord, une info qui vient d'arriver. Ouh là, elle fait mal, celle-là.
1: Non, non, ça se met pas là. Non, non, non, non, non, ça se met pas là. Oh non, non, non.
2: Non, pas là.
0: Non, alors, d'habitude, dans cette rubrique, nous prenons toujours des gens qui... peuvent pas s'empêcher de mettre un objet à un endroit où il ne faut pas. Eh bien là, c'est involontaire.
3: Ah.
0: C'est une Américaine, en mai dernier, qui a été frappée entre les jambes par un jet d'eau dans une attraction qui s'appelle The Spectacular Dancing Water Fountain, qui tire des jets qui vont jusqu'à 200 mètres de haut. En fait, elle est rentrée dans la fontaine avec son ami, ils avaient un petit peu bu. Quand le jet le plus fort l'a frappé et l'a fait tomber.
3: Juste au... Ah oui.
0: Attendez. Elle a été emmenée d'urgence à l'hôpital. Elle a eu besoin de 250 points de suture.
4: Oh, oui. Non mais attends.
0: Tant interne qu'externe.
3: Ah oui.
0: Après avoir subi une blessure décrite par les médecins comme étant déchirée des fesses jusqu'à l'entrée du vagin.
3: Oh là là.
0: De la choupinette, parce que en fait le jet,
2: bah c'est un Karcher x 1000 quoi.
0: Voilà.
3: Ouais, c'est ça. Hein.
0: Ça va à 200 mètres, donc imaginez.
4: La vache.
2: Ouais.
0: Voilà.
2: Violence quoi.
0: La fameuse fontaine, hein. C'est comme ça que les médecins l'ont appelé. Bah si. 10h18.
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2: C'est ce que vous allez entendre dans un instant. Tennis Vans. J'adore ce titre. Il est 10h24. Salut, c'est Europe 2 que vous écoutez. Dans un instant, le radar le plus flasheur de France. 44 000 flashs. Bravo, belle performance.
3: Pas mal.
4: 750 000 euros par jour. Hein.
2: C'est dommage parce que tout doit être remboursé.
3: Bah ouais.
2: C'est un dommage. Pour une fois qu'on avait trouvé un truc. Parce que lui, tu sais qu'en 15 jours, il pouvait te.
4: Régler la dette de la France.
2: La dette de la France, là.
3: T'es les plus riches.
2: Hein. Ouais, mais non, c'est terminé puisque visiblement tout le monde a constaté qu'il y avait un problème. Les auditeurs venaient nous raconter un petit peu. Vous avez eu des retours, des vacances de vos collègues. Ça vous a agacé. Vous n'en pouvez plus. Ou alors ils ont eu des vacances bien, bien nulles par rapport au vôtre, ou alors beaucoup mieux. Et ça vous pouvez plus supporter ça, vous nous laissez un message 06 33 11 32 11, le on n'en peut plus du jour, tous les jours. Si vous avez quelque chose, vous n'en pouvez plus, venez nous le raconter. C'est monsieur Vito, réalisateur de cette émission.
5: Là, j'ai déjà tout.
2: Qu'est-ce qu'il y a qui va pas mal?
6: Ça fait 4-5 jours, tu m'as
5: raconté. Moi, ça fait quelques années que je suis dans la boutique, comme vous le savez,
2: ouais.
5: Et je vois les gens partir. Donc à chaque fois
2: qu'ils partent. Il y a des gens qui
5: arrivent
2: aussi.
5: Oui. Je vois les gens partir. Alors, à chaque fois, évidemment, il y a pot de départ et puis il y a cagnotte. Donc moi, à chaque fois, je mets dans la cagnotte. Donc depuis quelques années, ça m'a coûté quand même un paquet de d'oseille. Ouais. Et je vois en fait que là, il n'y a plus personne dans la boîte. Donc le jour où je vais partir, moi, tout l'argent que j'ai mis, je ne vais jamais le récupérer en fait.
2: Ah, ça, c'est

0: Jamais de cadeau.
1: Et nous, on donne pas pour les cagnottes.
2: Si, moi, j'ai donné la dernière cagnotte.
0: Oui, ça, mais alors, ça, c'est... Et en plus de ça, t'as jamais de remerciements.
3: Alors, ça, c'est vrai.
4: Bah, ils savent
3: mais
4: pas.
3: Mais t'es en train de me dire que... T'es en train de me dire que effectivement, j'avais pas pensé. Il y a quelques années, il y avait plein de gens.
0: Ah ben je te confirme.
3: Peut-être trop.
0: Oui.
3: Et à un moment donné, les mecs qui partaient en premier, il y avait des grosses cagnottes.
0: Ouais.
3: Sauf
0: ouais,
3: que ça. Toi, effectivement, si un jour tu t'en vas, bah.
0: Ah bah au début c'était des 1500 balles de cagnotte et tout, puis je vois les montants qui restaient. Moi je vais partir avec 10 balles, je vais être. Allez tiens, va t'acheter un.
3: Il y avait des 1500 euros de cagnotte.
0: Ah oui, j'ai vu des grosses cagnottes. Ouais.
4: Mais bah, c'est dans la boutique, à un moment, il y avait un animateur très connu en France, Nikos, qui travaillait dans la maison. Et on avait

0: Il avait changé de radio, le gars.
1: Ça, c'est tout à son honneur.
2: C'est mignon, mais c'est, tu te rends compte que le mec qui se barre, enfin la personne qui regarde les acanettes, ils disent allez, vas-y, fous Nico. Ouais,
0: mais aimer Elon Musk, on sait jamais.
3: Ouais, okay. Là, sur les cagnottes, il y a Coé.
1: Ah, ouais, mais vous avez remarqué.
3: Tu vois pas trop tes mails.
1: Je regarde pas mes mails.
0: Surtout quand il y a marqué cagnotte.
1: Surtout, ouais. Dès que ça commence par litchi, déjà, c'est un fruit que je ne mange jamais. Voilà. J'ai toujours peur qu'ils me prennent du blé.
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1: Salut, merci d'être avec nous. Aujourd'hui, nous sommes lundi 7 septembre. C'est une très belle journée. Il va encore faire très chaud dans le sud-est de la France. Préparez-vous la Corse. Préparez-vous Sainte-Maxime, Saint-Tropez, Marseille. Il y a des températures 31, 32, 33 degrés. Dans deux jours, c'est fini.

0: Commentez un petit peu, vous avez eu des retours de vos collègues.
1: Qu'est-ce que vous avez retenu?
0: Voilà, qu'est-ce que vous avez retenu? C'était mieux que vous? Vous en balancez leur bonheur à la gueule? Vous avez retenu des trucs pires que vous? Des vacances, tu sais, ça c'est doit être terrible parce que tes vacances sont pas très bien passées, puis ils viennent te raconter leurs vacances qui sont pires que les tiennes. Oui.
2: Tu peux pas me raconter encore?
0: Ah, vas-y encore.
2: Avec l'accident là, tu sais, ouais, puis la maison là qui était pas la bonne, tout ça, là, redis.
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0: 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Toutes les contraventions du fameux radar parisien qui aurait flashé 44 000 véhicules en une semaine.
3: Deux semaines, je crois.
0: Ouais. Oh, quand même, ça nous fait un petit 22 000 dans la semaine.
2: Quand même.
0: Vont toutes être annulées ou remboursé, parce que visiblement il y a eu énormément de plaintes de gens qui trouvaient ça injuste, parce que les gens font attention. Ouais. On leur a dit c'est 50 sur le périph', et ça je peux comprendre, les gens font attention. Parce que 50, quand ça roule, c'est très vite, ça va très très vite.
2: Et on sait pourquoi il flashait à 30 du coup.
3: Parce qu'il y avait un chantier.
1: Il y avait une sortie de chantier.
0: Et maintenant,
2: mais il était dans son droit, l'air de rien, le radar.
0: Maintenant, quand il y a un chantier, vous penserez à moi sur les autoroutes, il y a les panneaux. Il n'y a pas une entreprise qui bosse, mais par contre, il y a le radar.
3: Oui. Ouais.
0: Vous ne voyez pas un mec qui travaille, mais par contre, lui, le radar, il est là.
4: Parce que c'est fait pour ça, normalement. C'est fait pour faire ralentir, justement, pour pas qu'il y ait d'accident avec le chantier et tout ça. S'il n'y a pas de chantier.
0: Bon, on en est où alors?
3: Je crois qu'on a le fameux radar avec nous, le radar de la porte de Montreuil, celui qui a flashé plus de 44 000 automobilistes en deux semaines. Allô?
0: Allô? Plus de 44 000!
3: Oui,
0: j'ai pas dormi depuis le 24 août. Moi je suis pas radar, je suis un stroboscope de boîte de nuit.
3: Est-ce que vous comprenez la...

0: Ouais. Le comté.
1: Voilà. Pietro, bon bah lui, tous les trois jours, il se barrait de l'endroit où il était. Il était à la montagne, il a fait un autre truc. On dirait le radar sous Coke, là, tellement il était speed.
2: C'est quoi, c'est fou.
1: Voilà.
2: C'est fou,
1: Corentin, il a fait un truc avec ses parents. Il était à Minorque, au Mallorca.
0: Au Canary.
1: Hein, au Canary, oui, bon, c'est dans le même coin.
2: Ouais.
1: Voilà. Et puis après, il a fait la Bretagne. Et puis Vito, pareil, il a fait avec sa chérie, avec Charlotte, il a fait les îles.
3: Oui.
1: Il a fait du bateau, machin et tout. Voilà.
2: C'est bien.
1: Il a vu sa maman en Espagne. J'ai tout retenu.
0: Et toi, je sais plus.
3: Bah moi.
1: Et moi, dans le sud avec des copains, machin et tout.

0: Claire l'a appelé pour lui demander s'il pouvait revenir nettoyer la piscine dans 2 semaines.
1: Oh là, bah ouais, tant qu'à faire, il avait bien fait.
2: Mais tu sais que ça m'est arrivé aussi. Voilà. Ça arrive à plein de gens de louer une maison et t'arrives, elle est sale.
1: Oui.
2: Elle est sale, elle est pas, ça va pas, c'est pas propre, les salles de bain sont pas propres, les serviettes qu'on te donne sont pas propres, les draps sont limites, et ça c'est l'horreur.
3: Possible.
2: Je te fais un gros bisou, ma petite Anaïs. Tes vacances étaient bien? Tes vacances à toi, c'était bien?
0: Moi, du coup, nickel.
2: Ah, bon, là. J'aime bien parce qu'elle a dû le regarder en disant, bah, moi ça va, c'est super. Prenons par exemple Aurélien. Aurélien, ça va?
4: Oui, bonjour à tout le monde.
2: Salut,
4: ça
2: mon
4: va,
2: ami. Ouais, très bien. Qu'est-ce que t'as retenu des vacances des collègues?
4: Alors, je crois qu'on a un point commun les deux, c'est que j'ai rien retenu parce qu'en fait, il commence des trucs et en fait, il y a que du négatif à chaque point. Donc, en fait, il passe des vacances de merde.
2: Ah ouais.
4: Donc, en fait, quand il raconte, je suis comme toi, j'écoute pas.
2: Ah ouais. J'écoute. Contrairement à ce qu'on pense,
1: bah, tu vois,
2: j'écoute.
1: Je suis sur le cul.
2: Mais oui, bien sûr que j'ai tout écouté. Est-ce que vous me dites à chaque fois?
3: Oui, mais nous, on était positifs. C'est vrai, quand la personne en face de toi est négative, ça n'a pas envie de continuer la conversation.
2: Ah, si, tu savoures 10 fois plus.
1: Justement, au contraire, moi, je suis quand même d'accord avec lui.
3: Oh, moi, je décroche.
2: Moi, quelqu'un qui a des vacances négatives, oh là là, les miennes, elles étaient bien. Oh, franchement, oh, comme c'est dommage. Ouais, mais voilà, Aurélien. Etienne, elles étaient bien, Aurélien?
4: Écoute, superbe.
2: Voilà.
4: Au Puy du Fou, c'était génial.
2: T'as pas fait toutes tes vacances au Puy du Fou, quand même?
4: Non, j'ai profité un petit peu des travaux dans la maison, et puis voilà.
2: Très bien, mon ami, je te fais un gros bisou, je t'embrasse fort. À bientôt.
4: Allez,
2: continue de nous écouter.
4: Bisous.
2: On va finir avec Isabelle. Isabelle.
5: Et tu sais que moi, pendant les vacances, j'étais donc à Minorque, plage, machin, soleil et tout, puis j'appelle Philippe à la radio, donc, qui est coordinateur d'antenne, qui lui travaillait. Je lui dis, ah, ça va, ça s'est bien passé tes vacances? Il me dit, non, c'était pourri. Je fais, je comprends.
1: Pose-toi et raconte-moi.
5: Faut que j'y aille et je retourne à la plage.
2: je comprends que tu.
1: Oui.
2: Je te mets deux moritos, s'il te plaît. Oh là là, je comprends. Allez, on termine avec Isabelle, ma petite Isabelle. Les vacances des autres, c'était comment, Isabelle?
6: Alors, bonjour à tous.
2: Salut.
6: Alors, donc, moi, c'est en fait les vacances des collègues. Et bien, c'est dangereux pour notre entreprise parce qu'on en a deux qui sont partis en vacances, mais qui sont revenus pour donner leur lettre de licenciement pour retourner où ils avaient été en vacances.
2: Oh, alors, ça quand on est à mettre ta lettre d'œdème, c'est que vraiment tes vacances, ça c'était bien.
1: Ouais,
2: hein.
1: Mais c'est
2: quoi? C'est votre boulot qui est si pourri que ça ou c'était leurs vacances qui étaient exceptionnelles?
6: Non. C'est ça, c'est plutôt dans ce sens-là. Donc, un au Mexique.

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0: 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Cyril face à Alexia. Salut Cyril.
1: Salut Koui, salut l'équipe.
0: Salut moi Cyril, alors il était bien ce petit week-end?
1: Ouais, tranquille.
0: Tu choisis
1: bien
0: qui
1: profité. Ah, il y avait encore du soleil, c'était bien.
0: Ah bah très bien, tu choisis qui mon Cyril?
1: Je choisis Vito.
0: Allez, Vito, allez, allez on y va, le grand bazar là-bas. Ouais. Alexia, comment ça va, Alexia? Ça va? Alexis,
2: moi,
0: pardon.
2: Ça
0: Alexia,
2: va.
0: Alexia.
2: Alexia.
0: Pardon, Alexia. Qui tu choisis, Alexia?
2: Stouf.
0: Allez,
3: ah bon, allez.
0: Stouf. Aujourd'hui, il faut trouver, je vous écoute, ma petite Stouf, il faut trouver quoi?
3: Il faut trouver une ville, un politique, ouais. Un sport pourri, ouais. Un truc lourd, un truc léger.
0: Un sport pourri, ah ouais. Truc lourd, truc léger, lettre S.
4: Oula, oula. Oh, elle est facile, la lettre S.
3: Ah mince, attends.
4: Pas de stress, il y a la lettre
3: ah,
4: S.
3: Ah,
0: t'as vu comme je suis allé, t'as vu comme je suis les épris ouais, comme
4: tu
0: ça.
4: Tu les as surpris.
0: Un peu là. Ah, ils l'ont pas vu venir.
4: Stouf,
0: ah,
4: elle a rien.
0: Ça va arriver.
4: Allez, Stouf.
5: La musique dans ta tête.
4: Ouais.
5: Ça accélère, fais cuite.
4: C'est dur.
0: Bon, bon, bon,
4: j'ai pas grand chose.
0: On refait, c'est lundi.
3: Si tu laisses 10 secondes.
0: Non.
3: Si, il m'en manque un.
4: Ouais, faut refaire.
3: Non, il m'en manque un, moi. Il manque
4: le. Ça va être vite.
5: T'as tout rempli après le gong, mais.
4: Non,
5: tu peux encore tricher, vas-y. J'ai rien, je te couvre.
0: Allez, on recommence.
3: Non, c'est bon là. Bon, tu veux recommencer.
0: Lettre R.
3: Mais non, mais.
0: R, c'est parti. Vous devez me trouver une ville, un politique. Vous devez me trouver un sport. Pourri. Un truc lourd, un truc léger. Ah, Corentin. Voilà, t'as vu, Stouf, elle va mieux là. Politique.
3: Ça va mieux sur l'autre.
0: On lâche.
4: Ouais.
0: Vous jouez pour offrir un ordinateur portable à nos amis.
3: C'est le nom de famille, le politique.
0: Cyril ou Alexia.
3: Ouais.

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3: Très bonne émission, ma petite Souffle, aujourd'hui. Vous avez été très bien depuis ce matin. 7h, je vous trouve excellente.
4: Bah, c'est très gentil, merci.
3: Corentin,
4: vous
3: très bien.
5: Merci.
6: Ah, très bien. J'ai oublié que c'était mon moment.
3: Vif, pointu.
5: Parfait.
3: Pour élégant.
5: Pour un lundi.
3: Rien de débordé. Vraiment, le coloriage n'a pas dépassé le trait. Vraiment, bravo.
5: Merci beaucoup.
3: Vito, pas une erreur technique.
7: Merci.
3: Ouais. Exceptionnel.
6: Ah, même c'est vrai que ouais, aujourd'hui,
3: ça vient de
7: moi-même.
3: Très bien. En même temps, il y en a eu beaucoup la semaine dernière, donc c'était
7: oui,
3: bien
7: ça
3: de.
7: Me récupère, ouais.
3: C'est reprise en main. C'est reprise en main à travailler ce week-end. Celui qui nous a fait plein de vidéos, Théo.
6: Il était bon aussi.
3: Pour les réseaux sociaux avec tous les gens qui nous suivent. Bravo, Théo.
5: Il est toujours bon.
6: Enfin, généralement, Théo. Il filme quand même Stouff avec. Il y a juste mon bras qui dépasse sur le côté à chaque fois. Ça cadre pas de ouf. Mais...
3: Mel du Standard qui a reçu les auditeurs au téléphone. Mel exceptionnel.
4: Très bien.
3: Ma
4: faute,
3: Mel.
6: Mais toi,
3: Fabien,
6: chef.
3: Non, attends, Mel. Mel, c'est un. C'est celle qui est. Dès que vous voulez passer dans l'émission, c'est Mel que vous avez au Standard. Nico, notre producteur son qui est en prod. Bravo Nico.
5: En faute aujourd'hui aussi.
3: Nico, un sans faute.

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Dans les Pays de la Loire, sur Europe 2, c'est un duo qui a marqué notre été. Tove Lo, oui, en collab avec Stromae, c'était inattendu. Ils ont sorti ça juste avant l'été. C'est Des Fleurs qui vous a accompagné sur la côte atlantique tout l'été. Et toujours ici, cet après-midi, sur Europe 2 Pop Radio. Évidemment.

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0: Eh ben on est bien là en direct sur Europe 2 Pays de la Loire. On va pouvoir faire un petit tirage au sort parce que ouais, je vous offre des cadeaux chaque après-midi.
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0: Eh ouais, sur Europe 2, mise en jeu à Nantes, deux passes pour la Nantes Tattoo Convention.

Et ouais, sur Europe 2, mise en jeu à Nantes. Deux passes pour la Nantes Tattoo Convention. C'est du 11 au 13 septembre au Parc des Expos. Et c'est Magali de Bouguenay qui remporte ses billets pour cette 20e édition. Il y aura plus de 380 tatoueurs qui seront réunis. Autant dire que ça laisse du choix, ça c'est sûr. D'autres passes et puis des cadeaux qui arrivent très très vite. Et puis avant ça, ma playlist Pop Europe 2, Mac Lemore sur Europe 2 Pop Radio. 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

Allez, sur Europe 2, près du marché de Talensac à Nantes ou sur les bords de Loire, vous êtes parti chercher votre sandwich. Petite pause déj, bien sûr, en musique. La playlist Pop Europe 2 qui continue. Freya Sky vous accompagne avec Silent Treatment sur Europe 2 Pop Radio. 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

l'entretien du sport sur Europe 2, ça va vite arriver là. C'est le trail de Nantes à Montaigu qui revient le 26 septembre pour sa 9e édition avec des parcours qui vont jusqu'à 103 km hein, quand même. Entre les chemins et les paysages de Sèvres et Maine, très sympa. Voilà. Seul ou en duo, il y en a pour tous les niveaux. Et puis surtout une vraie ambiance pour venir encourager les coureurs. Toutes les infos directement à retrouver sur notre compte Instagram Europe 2 Pays de la Loire pendant ce bonus Pop Europe 2. Bah oui, que toutes les générations connaissent. Il est excellent ce titre. Coolio, Gangsta's Paradise, c'est sur Europe 2.

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0: J'ai encore des classiques, des nouveautés aussi qui vont arriver, puis des titres que vous connaissez. Angèle et Justice, Vance Joy et Teddy Swims.
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0: aller au boulot ou en ressortir, bah c'est vrai que c'est mieux avec Europe 2, oui.
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0: Bah, il vous a réveillé et vous a accompagné sur la 11 ce matin. Coé et toute l'équipe, ils sont là, 7h, 11h et de retour dans une heure, hein, 15h30, 18h. Je trouve que ça rend le trajet un peu moins dur en fait. Voilà, se mettre à rire en voiture, ça fait du bien. Voilà pourquoi on est de bonne humeur ici à Angers. Et évidemment des artistes pop avant ça avec Ariana Grande, Hate That I Made You Love Me. Ça fait partie des nouveautés, titres pop à découvrir hein, sur Europe 2 Pop Radio.

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êtes sur la route ce lundi dans les Pays de la Loire sur Europe 2. Je pense à tous les infirmiers, les routiers aussi, les commerciaux qui sont sur la route entre Nantes et Angers. Courage à vous, soyez prudents sur la route hein, surtout. Et puis profitez, montez le son. Ah ouais, ce titre, Master KG, Jérusalem, ça fait plaisir. C'est sur Europe.

Dans les Pays de la Loire, sur Europe 2, c'est un duo qui a marqué notre été. Tove Lo, oui, en collab avec Stromae, c'était inattendu. Ils ont sorti ça juste avant l'été. C'est Des Fleurs qui vous a accompagné sur la côte atlantique tout l'été. Et toujours ici, cet après-midi, sur Europe 2 Pop Radio. Évidemment.

0: Allez, bougez pas, toute l'équipe de Koé arrive dès 15h30 sur Europe 2 juste avant. Encore un peu de musique. On va se faire plaisir avec le duo Dua Lipa Angèle ou encore Alex Warren sur la côte atlantique. 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
2: Dites-moi pas que c'est pas vrai. Bonjour, bienvenue.
3: Bonjour.
2: Vous êtes sur Europe 2, Corentin est avec moi.
3: Ouais.
2: Tony est ici aussi.
4: Bisous.
2: Tony qui aujourd'hui, il a la tremblote un peu. Hein.
3: Ah, il est pas bien.
2: Ah, parce que ça peut arriver à tout moment, là.
4: Ah ouais, ça peut arriver à tout moment, une crise cardiaque, c'est vite arrivé.
3: Non.
2: Alors oui, ouais. Mais aussi un enfant, peut-être que tu vas voir.
3: Ah, peut-être. Hein. Bah, il va faire les deux, ce soir.
4: Ouais, je peux faire les deux, ouais.
3: D'accord. Un enfant, une crise cardiaque.
4: Bah, c'est pas ce soir, hein. je sais pas encore, mais là, elle commence à avoir des grosses alertes.
2: D'accord. Et ça, on sait si t'as le droit de le dire, si c'est un garçon ou une fille?
4: J'ai le droit de le dire, moi, oui.
2: C'est quoi?
4: C'est une fille.
2: C'est une fille, ok.
4: Oh, enfin, j'espère.
2: Bah, j'espère aussi.
3: Ah oui, tu vois. Parce que
4: ils se sont trompés.
2: Peut-être, peut-être. En tout cas, on croise les doigts pour ta chérie, surtout.
4: Parce que ah toi, oui, bah, oui,
2: pas
4: oui.
2: Grand chose, là,
4: et pour
2: va,
4: la gamine, pas ouais. Pour moi.
2: Hein. Exactement, oui, bah oui.
4: On fait de la radio, moi.
2: On lui souhaite bon courage, la pauvre.
4: Pour sa vie qu'elle va vivre avec
2: oui,
4: moi,
2: exactement.
4: C'est ça.
2: Okay. Dans un instant, on écoutera Shakira pour commencer cette émission avec Dai Dai. Il y a plein de trucs qui arrivent à partir de 16h avec Koé. Et évidemment, toute l'équipe, Pietre et Stouff, qui seront présents avec nous. Tout à l'heure, on refera un kiké sur le front.
4: Oh, c'est bon, ça.
2: Kiké sur le front.
3: Pas mal. Qui c'est qui n'a pas joué? Le chef, il n'a pas joué.
2: Le chef n'a pas joué.
4: Ouais. Le chef, venez, on essaie de le mettre de lui.
2: Passer, ouais. Un petit coup d'électrode, on vous rappelle que ouais, évidemment, il faudra deviner la personnalité qu'il aura sur le front. Et s'il a, 10 questions pour le faire, et pendant qu'il y aura les 10 questions, bah, il aura peut-être 2-3 décharges électriques. On en reparlera d'ici là. Et puis,
4: j'espère, je croise les doigts.
2: Bah, évidemment, entre 15h30 et 16h, on a aussi plein de choses à faire. Notamment, je vous le dis, accueillir Karine. Karine, ouais. Comment va la France?
5: Elle chaudement. Elle va chaudement, la France.
2: Tu nous appelles d'où, Karine?
5: J'appelle de Toulouse.
2: Ah oui,
3: Toulouse. Ça fait chaud ce week-end.
2: Donc, ouais, il paraît que vous avez encore très chaud là-bas.
5: Oui, encore. Mais bon, ça va se calmer. Ouais. Donc, le plus dur est passé, on va dire ça.
2: Tu habites Toulouse même?
5: À côté, à Balma, côté de Toulouse.
2: Balma-Gramont, voilà. Si je m'amuse.
5: Oui, alors ça, c'est la station de métro.
2: Oui, bah ouais, moi, je connais que les stations de métro. C'est ma petite particularité, je connais toutes les stations de métro de France.
3: Moi, je connaissais Balma de Majorque, mais
2: oui.
3: C'est pas à Toulouse.
2: Non, c'est pas
4: moi,
2: ça.
4: Moi, je connais Balmont, tu sais, mais c'est les trains, non? Ou les sous-vêtements, je sais plus.
2: Merci. Karine qui nous appelle donc de Toulouse. Qu'est-ce que tu fais dans la vie, Karine?
5: Alors, je tiens une pizzeria, la plus ancienne pizzeria de Toulouse.
2: Oh, wow. Où est-ce qu'elle est, cette pizzeria? Vas-y, fais-toi un peu de pub.
5: Alors, c'est la Pastachuta, qui est rue Gabriel Péri, en plein centre de Toulouse.
2: D'accord.
5: Et qui a été ouverte en 1968,
2: ouais.
5: Et qui est dans la même famille depuis 1979.
2: Ah, voilà. D'accord, ok. Donc là, c'est de père en fille, de mère en fille.
5: C'est ça.
2: D'accord.
5: De père en fils, c'était à mon beau-père, et avec mon mari, on l'a repris à 20 ans déjà.
2: Super.
5: Et on continue le travail qui a été fait.
2: Qu'est-ce que c'est votre pizza phare, votre pizza signature, comme on dit?
5: Alors, notre pizza signature, ben, on a la nocciola. Choline avec du chèvre et des noix et du miel.
2: Ah, c'est pas mal.
5: Voilà.
4: La biquette.
5: Voilà. Voilà, c'est ça. Et puis après, on a la Genova aussi avec du jambon cuit, des tomates cerises, du pesto et du fromage. Et après, on a les classiques que tout le monde connaît.
4: T'as sauce barbecue, viande hachée et tout?
5: Alors, pas sauce barbecue. On a la Little Italy qui est avec de la viande hachée et une sauce burger et des cornichons.
4: Tu m'en mets deux, s'il te plaît.
2: Est-ce que vous faites la pâte vous-même?
5: Oui, absolument.
2: Ah, là.
5: Alors voilà, on va chercher la farine dans un moulin et on fait la pâte nous-mêmes dans un pétrin, voilà. Mmh. Et il peut nous arriver de faire dans une soirée jusqu'à 300 pizzas.
3: Oh, incroyable. Et c'est feu de bois?
5: Oui, absolument.
3: Tout ce que j'aime.
4: Est-ce que quand t'achètes 4 pizzas, t'offres la petite bouteille de rosé, attention l'alcool, mais la petite bouteille de rosé dégueulasse?
2: Prosecco,
5: ah non,
2: Prosecco.
5: C'est pas du vin. Non, alors on fait du Prosecco, mais du bon Prosecco. Du blanc et du rosé. On vend pas de choses dégueulasses, nous.
2: Contrairement au mec au bout de la rue, qui lui est dégueulasse.
5: Voilà, c'est ça. Non, nous, on fait que des bonnes choses.
2: Karine, rappelle-nous le nom de la pizzeria?
5: Donc, c'est la Pastachuta.
2: Pastachuta,
5: voilà.
2: Est-ce que t'as
5: rue Gabriel Péri.
2: Eh bien, on vous fait de gros bisous, allez vous régaler là-bas. Est-ce que t'as un petit message à faire passer tant que t'es là?
5: Oh ben, je vais en profiter pour embrasser mes trois hommes et puis faire
2: t'en
5: un
2: as
5: grand
2: trois,
5: bonjour.
2: Toi, carrément.
5: Ouais, j'en ai trois à la fois.
4: Polygame.
5: Et je vais passer bonjour à tous mes employés. Voilà, j'ai une chouette équipe de 11 personnes et
4: c'est
5: je voudrais les saluer. Ah, j'ai pas de préféré. Je peux pas
2: raison.
5: Le dire au téléphone.
2: T'as raison, Karine. Réponds pas. On sait que c'est Fabrice.
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2: Je suis pas sur un gros Fabrice. Gros bisous, Karine. À très bientôt. Tu nous mettras évidemment trois pizzas de côté. Livraison, bien sûr. Quelques kilos.

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2: Bienvenue sur Europe 2. À partir de 16h, vous retrouverez Coé, toute l'équipe. Et puis jusque-là, on a des choses à faire. Et ouais. Alors, vous le savez, on se charrie beaucoup dans l'équipe. On se fait des petites blagues, on se fait des petites vannes.
3: Je vois pas de quoi tu parles.
2: Mais on sait aussi être gentil. Quand il y a des anniversaires, par exemple.
3: Ah oui.
2: Et oui.
3: Ah bah, quand... y en a eu un il y a pas longtemps.
2: Exactement, quand c'est l'anniversaire de notre coordinateur d'antenne Fifou.
3: Fifou.
2: Philippe, alias Philippe la menace.
3: Le collectionneur de boules.
2: Ouais, alors, je vous cache pas qu'on l'a fait.
3: À des... neige. Oui, pardon.
2: Exactement.
3: Ouais, je préfère préciser.
2: Sinon, c'est tueur en série.
3: Oui,
2: après,
3: oui,
2: hein.
3: Oui.
2: Philippe, on lui a souhaité son anniversaire. Voilà comment ça s'est passé. Ça a été très rapide, fallait pas cligner des yeux.
4: Nous avons oublié à l'antenne de fêter un anniversaire. Ouais. Va me chercher Fifou.
3: L'anniversaire Fifou.
4: Fifou, coordinateur de l'antenne. On en a parlé très rapidement un matin, mais on a raté. Donc,
2: on avait dit qu'on ferait un truc.
4: J'aime pas ça. Ouais. J'aime pas ça. Donc, comme on n'a pas beaucoup le temps, après, ce que je propose. Et vous savez, c'est important dans une boîte. Il faut toujours souhaiter l'anniversaire.
3: Bien sûr, ben oui.
4: Travailler. Petite attention.
5: Ça fait plaisir.
4: Et bien sûr, un petit truc comme ça. Voyez. Donc, je me suis dit, sur Europe 2, on est une famille. Il faut qu'on souhaite.
2: Marque le coup.
4: Bah, c'est important.
2: Ouais.
4: C'est bizarre quand tu bois ton eau minérale, Nat. Tu te prends le bouchon dans le nez. Elle boit, elle boit son Evian, elle écarte le bouchon, sinon elle prend dans le nez.
5: Bah non, mais.
3: Non, mais sinon tu la mets sur le côté.
4: Comment tu fais?
5: Déjà, je sais pas boire la bouteille.
4: Non, mais comment tu fais?
5: Comme ça.
4: Ah oui, c'est l'ex.
3: Ah non, mais sinon tu.
2: On dirait qu'elle se pince le nez.
3: Mais tourne la bouteille. Comme ça, le bouchon, il va. Voilà, regarde.
2: Parce que sinon, la capsule, elle rentre dans mon nez.
5: J'ai plus des grosses joues qu'un gros nez.
3: Quel dis-tu?
4: Alors, mais enfin.
5: Oui, j'ai des bonnes joues.
4: Le bouchon, il va pas rentrer dans ton nez.
5: Tout le monde me dit arrête de faire tes injections.
4: Attention. Eh bien, mon Fifou, mets-toi derrière le micro.
5: Ah.
4: Mon Fifou, nous avons... Ah, mets-toi là, mon Fifou. Nous avons raté cette semaine, on t'a dit très brièvement quelque chose. C'était ton anniversaire. Quel âge, mon Fifou?
6: 39.
4: 39.
3: Quoi?
4: Oh là là.
5: Mais t'es jeune.
3: Ah, t'es tapé quand même.
4: Eh bien, mon Fifou, j'avais envie de fêter ton anniversaire. Voilà, mais j'avais envie de faire un anniversaire express. On va tout faire. On va faire tout. Il y a des ballons. Il y a toujours un con qui pète le ballon. Tu viens de l'entendre.
3: Allez,
4: il y a toujours des gens qui fêtent un joyeux anniversaire. Il y a un gâteau. Il y a un gâteau qui arrive. Voilà, il nous reste une minute. Il y a toujours des gens qui font des conneries avec des trucs qui partent, évidemment. Il y a un cadeau. On souffle. T'as fait ton vœu. Allez, tu souffles le cadeau. Il y a toujours le cadeau qui arrive. Il y a toujours un cadeau qui est là. Le cadeau vient d'arriver.
3: Le cadeau.
4: Bah oui, parce qu'ils sont tous là.
6: Attention, 45 secondes.
4: Il reste 45 secondes. Attention, c'est brûlé. Ça ne sert à rien. C'est pas grave. Ça ne tâche pas. Donc. Quelle est ta passion? Quelle est ta passion?
6: C'est quoi? Alors c'est fantastique. C'était ma première boule à neige cassée.
4: Et ben voilà, puisque on avait commandé une boule à neige, il collectionne les boules à neige, sauf qu'elle est arrivée cassée. On n'avait pas le temps de la renvoyer.
2: Elle est arrivée vite.
6: Elle est vraiment très mignonne.
4: Alors vite, on n'a pas beaucoup de temps, donc il faut faire la photo. C'est important. Il nous reste pas beaucoup de temps. Si on veut être dans les temps.
3: Mais c'est
4: et tu retournes dans ton bureau travailler, tu fais comme si de rien n'était. Et tu repars dignement, c'est important. Et tu rentres avec tes petits cotillons, comme si de rien n'était. Nous avons fêté pour la première fois un anniversaire en une minute. Et ça, je peux vous dire.
5: C'était génial.
4: C'est pas mal. Tu te fais pas chier. Bon, allez, le relais.
5: C'était super.
2: J'espère qu'il prend pas la bagnole parce que là, il est bourré.
4: Salut.

0: colle, hein, ça colle.
1: Oui. Si, si, c'est un message pour François.
2: Un message, bah, de toute façon, on s'en fout, il est pas pour le.
1: Ouais, ouais. Il ne nous fera plus rien. Ben, on le fera dans un instant. Allez. Et puis, on écoutera aussi 21 Pilots sur Europe 2. Bon après-midi.
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1: Plein, plein de choses à faire, plein de choses à voir. C'est Coé sur Europe 2 jusqu'à 18h.
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17: Bienvenue sur Europe 2, c'est Vito pour vous accompagner. Il y a Corentin avec moi, il y a Tony aussi qui sont avec moi. À partir de 16h, vous retrouverez Coé et toute l'équipe évidemment. Nous

0: dit, c'est le standard, quoi. Il y a aussi le gars qui a mauvaise hygiène. En lui, tu sens qu'il n'a pas pris la douche le matin, ni le soir.
1: Est-ce que vous osez le dire, ça, aux gens? Quelqu'un qui sentirait fort.
2: Alors moi, dans l'ancienne équipe que j'avais, il y avait vraiment un truc de fou, c'est qu'il y avait un gars qui sentait, mais vraiment, il puait. Mais quand je te dis puer, c'est au-delà, parce que moi, les odeurs, je crains, mais là, je passais à côté, j'avais envie de vomir.
1: La transpi?
2: Oh, pas que la transpi, il y avait tout, frère.
1: Oh.
2: Il y avait tout, et du coup, on était là, dans l'équipe, à se dire, purée, qui c'est qui va lui
0: le
2: dire
0: en fait.
1: Et tu lui as dit, du coup?
2: Bah, c'est le gars qui puait le deuxième en plus de l'équipe, qui puait le plus de l'équipe. Juste derrière lui qui allait lui dire
1: le
2: en plus.
1: Le mec qui faisait une battle. Non, tu pues plus que moi, gros.
2: Non, il est allé lui dire très gentiment et tout, et bon, l'autre, il continue à puer.
1: Ah, c'est vrai
0: que
1: c'est
0: un truc. T'as celui qui a mauvaise haleine aussi. Et qui ne peut pas s'empêcher de parler tout près.
1: Ah, on en a eu un, comme ça. Nous, on va pas dire ça.
0: Ah oui, oui,
1: on
0: en a eu.
2: Vas-y, non, juste non, la première lettre. La première lettre.
1: Il est plus là, mais on
0: passe au prochain. Ouais.
1: Prochain
0: l'autre personne qu'on veut plus voir au travail, il y a le lèche-cul du patron.
1: Ah oui. Et vive le chef quand même.
0: Ouais, vive le chef quand même. Vito, il était parti comme ça au début, puis maintenant,
1: oui,
0: ça va.
1: Oui, non, c'est mieux. Calmé un peu.
2: Ouais. Les hémorroïdes sur la langue, ça lui faisait mal.
0: T'as surtout le gars qui rallonge toutes les réunions. Peut-être c'est parti, une petite réunion vite fait, et puis... T'as toujours le mec qui va parler de son week-end, de son truc, de son machin.
1: Ça, il y en a. Et nous, avec Koé, on veut pas faire ça. Parce que Koé, il a un temps d'attention de 3 minutes.
2: Ouais, 5 max.
1: Voilà, 5 max. Donc, même si tu commences à lui parler que de boulot, au bout de 5 minutes, il a décroché.
2: Ouais, il décroche, hein, c'est Top Gun.
1: Et si tu commences à lui raconter ta life, ouais. Bon, au bout de 2 secondes, il lâche l'affaire.
2: Bah, en fait, il te pose la question,
0: ouais.
2: Mais il écoute pas la réponse. Ouais.
0: Du coup, t'es obligé de refaire une réunion pour lui réexpliquer, ouais. Et ainsi de suite, ainsi de suite.
1: Et moi, il m'a déjà fait le même, il pose la question, mais en partant.
3: Ouais, donc du coup, toi, tes vacances, ça sont...
1: Du coup, tu m'as pas écouté sur les vacances. Ah oui, c'est vrai.
2: Mais ça avait l'air vachement bien.
1: Allez, un dernier.
0: On a le gars qui fait du bruit H24 dans l'open space. Et moi, je pense que je suis un peu ce gars-là. Dans le
2: je crois que c'est toi.
0: Ah oui. Qui écoute la musique tout le temps.
1: Je crie. Ouais, enfin, des fois, tu parles fort, tu chantes fort.
0: Ah ouais,
1: ouais. Bon.
0: Si. Sérieux?
1: Oui.
0: Mais tu ne te rends pas compte, faut me le dire.
1: Parce que t'es sourd, peut-être.
2: Ouais. Mais tu tapes contre les murs, tu fais tomber les tableaux.

0: Corentin, ouais. Il y a Tony. Vous vous rappelez qu'on a quand même appelé un kebab. Plusieurs kebabs.
1: Ah oui, pour Céline Dion.
0: Oui, pour Céline Dion, parce que Céline Dion, ça y est, on s'approche de la date fatidique. C'est ce week-end, je crois, hein, que ça commence,
1: ouais,
0: les concerts.
1: Le 12, le premier, je crois, c'est le 12.
0: Bah, ouais, on est le 7, donc ouais, c'est ça. Ça sera ce week-end.
2: Je sais pas si on va pas offrir des places. Il paraît que c'est la folie. Et peut-être j'en ai trouvé la dernière. Peut-être.
0: Tu nous tiendras au courant là-dessus.
2: Mais la dernière, l'ultime, hein. T'es face à Céline. T'as plein de goodies, t'as plein de cadeaux, t'as plein de trucs.
0: Mais pour
2: donc
0: l'instant,
2: je pense que je vais y aller.
0: Bah écoute, tu nous tiens au courant évidemment là-dessus. Et puis pour l'instant, je vous propose d'appeler un kebab pour lui faire croire que Céline Dion commande un petit complet. Bah oui, à la fin des fois. Ah.
3: Céline Dion est depuis le 28 août dernier à Paris. Elle sera en concert à la Plénitude Arena dès le 12 septembre prochain.
1: Ça approche, hein, Céline.
3: Tellement quoi.
1: Ah ouais.
3: Et là, vous avez vu, elle descend tous les jours en bas de son hôtel et tous les jours, les gens lui parlent.
1: Oui. C'est vrai.
3: Alors, les gens lui ont demandé il y a deux jours en Népal, vous en pensez quoi? Elle n'avait pas regardé la télé.
4: Elle a chanté d'ailleurs.
3: Elle n'était pas au courant. Ouais. La veille, elle a chanté. Ouais. Voilà, visiblement, il faudrait qu'elle mange aussi un peu, prendre des forces.
0: Oui,
3: parce que je la vois, un peu perdue dans ses grands vêtements. Je pense qu'elle doit rater le petit déjeuner de temps en temps. Mange pas assez de prot.
0: Bah justement, alors, peut-être qu'elle a.
3: Vous savez quoi? On va appeler des kebabs.
1: Ah,
3: ouais. On va lui dire, on est Céline Dion, je veux un kebab, appelez-moi des kebabs au hasard à Paris.
2: On va nourrir Céline.
5: Il n'y a pas de kebab au Royal Monceau. Pas ça. Je parle doucement, je suis dans la chambre, là, je vais commander quelque chose. J'espère que ça va répondre, font de la livraison. Font de la livraison, ça existe aussi en France.
1: Ah, oui.
5: À Las Vegas, ils font de la livraison aussi. Voilà, on va me trouver le seul qui répond pas, tu vois, Renaud.
6: Allô, bonjour.
5: Allô, oui, bonjour, monsieur, je suis désolé, je parle doucement, vous m'entendez, là? Vous m'entendez? Ça, c'est incroyable.
6: Elle est pas là, madame, désolé.
5: Elle est pas là, madame, je suis pas...
6: Oui.
5: Non, je suis dans un kebab?
6: Oui.
5: J'ai jamais entendu un son aussi dégueulasse que ça. C'est incroyable. Vous êtes où, monsieur?
6: Ok, merci beaucoup, madame.
5: D'accord. Bon, on va se dire au revoir. Hein.
2: Voilà. Il avait le kebab, la broche sur la route.
5: Je pense que le monsieur, il coupe la viande avec son téléphone. Je crois que visiblement.
1: Ah, le son.
5: Non, alors, quand je pense qu'on parle à la station spatiale. On dit... Allô? Allô? Ah, il répond pas. Il raccroche. Il décroche. Tu sais quoi? C'est le stress. Il sait qu'il me parle.
1: Dans le troc.
5: On va le rappeler. Je pense qu'on a deux standardistes pour me trouver trois kebabs fermés et un qui parle pas français. On a bien fait d'agrandir l'équipe. C'est vrai, toute seule, elle s'en sortait pas. Fallait deux. Si on se laisse aller, bientôt, ce sera les compagnons de la chanson. Ils sont 50 là-dedans, les cœurs de l'armée rouge. Pas une qui pourra décrocher. Allô? Ah, voilà. Ah, ouais. Bon, ben là, elle m'en a trouvé un sur répondeur.

0: du téléphone pour lui demander de se taire. Elle a raccroché.
1: Je crois qu'il a raccroché.
2: Allez, c'est bon, on est parti.
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2: Ouais, Coé est en train de prendre place. Pietre Estouffe aussi. On est parti pour une nouvelle émission juste après les infos sur Europe 2. Il est 16h. Donnez-moi un G, donnez-moi un Ré, donnez-moi un Mi. Jérémy Desiderati pour les infos sur Europe 2.
4: Salut Vito, bonjour à tous. La chaleur de ce mois de septembre vit peut-être ses dernières heures. Les conditions plus fraîches arrivent prochainement. La couleur du ciel

0: parler d'un truc. Mais non, mais je suis pressé.
1: J'ai deux minutes, les gars, pour descendre.
2: Mais est-ce que je Pascal Pro à chaque fois, c'est chiant.
0: Deux minutes.
3: Ouais, il veut tout le temps parler.
0: Oui, mais j'ai deux minutes pour descendre, donc je ne peux pas plus. Comment va l'équipe aujourd'hui?
3: Ça va.
0: Vous êtes en forme? Est-ce que vous avez été brillant?
4: Oui.
0: Oui, j'espère bien. De toute façon, je réécouterai tout ça. Hein. Vous savez comment ça se passe. Hein. Je vais faire les détails. Je vais tout. Qu'est-ce qu'il y a?
5: Il a couru.
2: J'étais en retard, j'ai couru.
0: Tu parles. T'es faire son pipi rapidement. Oui. Les objets. Tiens, je vous parlerai dans un instant. On va tenter un nouveau jeu. Le jeu des différences. Vous entendrez deux histoires avec des petites différences. Vous devrez lever la main pour voir si vous avez détecté la différence dans les petites histoires.
3: D'accord.
0: Okay. Un petit jeu des 7 erreurs, toi. Un petit peu 2.0. Nous aurons tout à l'heure sur Europe 2, nous aurons une jeune fille qui refuse que son mec joue à GTA. Je vous parlerai de cette news. On jouera tout à l'heure à kikiquer sur le front. Puisque le principe du kikiqué sur le front, c'est simple. Vous entrez, vous avez 10 questions. Si vous n'avez pas répondu dans les 10 bonnes questions, vous n'avez pas trouvé la personne qui kikiquait sur votre front, la décharge.
2: Sur ton front.
0: Oh, écoute, arrête de te plaindre. Corentin, bonjour.
5: Salut.
0: Pietro, Stouf, on n'arrête pas de se voir. Alors, on va commencer cette émission. Je vous parle quand même de deux objets qui sont en train de faire l'actu. La brosse à dents qui a été créée par Dyson. J'ai halluciné quand j'ai vu le prix. Elle a une petite caméra intégrée qui fonctionne avec l'IA. Elle détecte les zones sales et elle envoie des jets de bain de bouche directement sur les endroits sales.
4: Ah, c'est pas mal.
0: Vous savez combien ça coûte?
4: Vas-y,
2: 100 balles.
3: Bah, Dyson, attends, Dyson, c'est super cher.
4: C'est plus que ça.
0: Gars, c'est une brosse à dents. Hein.
5: 400
0: balles. Calmez-vous.
3: Bah, 100 balles.
0: Non, mais c'est une brosse à dents.
4: Mais Dyson, ils sont toujours 3 à 4 fois plus chers que les autres marques.

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0: cookies.
1: Et c'est pas un Rottweiler.
2: C'est pas un Rottweiler non plus. Donc il y en avait 4, 3.
3: Il y en avait 3, mais tu t'es trompé sur les cousins éloignés, ils y sont. C'était 5 frères, 2 sœurs et 2 pères. La première version, un père. Je vais faire simple. Pour
4: Tony,
3: mon petit Tony,
1: Toto,
4: sur papa.
3: Tony, le futur papa de l'émission, j'ai donc décidé pour toi de faire simple. Voici l'histoire.
5: Pour réussir une béchamel, il faut enfermer ses enfants dans une chambre car il faut du calme. Il vous faut ensuite des œufs, de la farine, de la maïzena, de l'eau, du lait, de la noix de muscade et une bouteille de whisky. Mélangez tous les ingrédients et laissez reposer. Une fois que c'est fait, retournez ouvrir la porte de chambre de vos enfants et collez-les devant le JT de Gilles Boulot. Sortez votre béchamel du frigo. Mettez-la dans le four, n'allumez pas le feu, puis sortez la béchamel.
4: Mais je me rappelle même pas mon nom.
2: Ah, c'est facile, facile.
4: Putain.
3: Ça va ?
4: Ouais, ça va aller.
3: Bonjour.
4: Il reste pas beaucoup de temps.
3: Vous êtes dans la voiture, vous jouez aussi ? Allez, on y va.
5: Pour réussir une béchamel, il faut enfermer ses enfants dans une chambre car il faut du calme. Il vous faut ensuite des œufs, de la farine, de la maïzena, du sans-plomb 95, de l'eau, du lait, de la noix de cajou et une bouteille de whisky. Mélangez tous les ingrédients, sauf le whisky et laissez reposer. Une fois que c'est fait, retournez ouvrir la porte de chambre de vos enfants et collez-les devant le JT d'Yves Mourouzi. Sortez votre béchamel du frigo. Mettez-la dans le four, n'allumez pas le four, puis sortez la béchamel. Bon après-midi.
3: Alors,
4: moi je dirais 3.
3: Allez, on y va.
4: Calme. Je sais pas par quoi ça a été remplacé, mais ça me parle.
6: Les enfants.
4: Ouais. Sans plomb.
3: Ouais.
4: Et mon rougi à la fin.
3: Voilà, bah t'as oublié noix de cajou et à la place de bon appétit, c'était bon après-midi. Tu ne fais pas attention. Tu feras plus attention au montage du lit du petit. Hein.
4: Et j'espère que j'oublierai pas des vis.
3: Allez, reste avec nous.
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3: Une personne refuse que son chéri joue à GTA, on en parle. C'est Europe 2 que vous écoutez, j'adore ça. C'est No Doubt. Nous sommes aujourd'hui lundi. Merci de nous écouter.

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0: 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Le prochain, je lui en colle une.
4: Pardon, excusez-moi, j'étais en train
5: de
4: laissez-moi trouver une excuse de sauver la planète.
5: Toi aussi, je vais te mettre des...
4: Je trouvais un vaccin.
5: Ah bon?
4: Oui.
5: Sur ton téléphone?
4: Bien sûr.
5: Tu posais une question à qui? À ChatGPT?
4: À ChatGPT, je dis vraiment un vaccin contre la... Et je l'ai eu.
5: Je vais te mettre une pochette à toi aussi, tu vas voir. Comme à l'école.
4: Ça ne sert à rien, ça y est, j'ai vu comment on fait, on le tape très fort, la pochette, ça s'ouvre tout seul, je l'ai vu.
5: Oui, je déclenche le téléphone qui est à l'intérieur aussi.
4: Je l'ai vu, madame.
6: On en parlait ce matin en antenne, mais pourquoi ne pas remettre les casiers à l'école?
4: Les casiers, tu mets ton portable. Oui, mais ils vont l'ouvrir. Ils vont l'ouvrir à la pause.
6: Tu arrives au CPE, il a un casier, tu mets les portables dedans.
4: Mais t'imagines le nombre de casiers que tu dois avoir le CPE.
6: Là, t'as vu le prix que ça a coûté? Et le mec, en un coup de pochette dans le siège devant, il ouvre le...
4: Là, il y a plein de lycées et de collèges qui n'ont plus de casiers. S'il faut remettre 800 casiers dans le bureau du CPE, tu imagines le truc.
7: Il s'en sortira pas.
6: Bah, c'est surtout la sortie, quoi. Alors, le tien, il est où?
4: C'est ça. Tibali Baloum, 27 B12.
8: Même chez moi, c'est le 27 B28. Et moi, c'est le 14 C8.
7: Même chez Darty, ils n'en ont pas autant.
4: Alors, je pense que c'est très compliqué.
5: Mais on ne peut pas leur faire confiance, tout simplement.
4: Mais de toute façon, non.
6: Tu pourras
4: faire confiance à des jeunes.
5: Bah si, après tu le vois avec son téléphone, il se fait... Il se fait

0: Non. Faire confiance à des jeunes.
1: Bah si, après tu vois avec son téléphone, il se fait punir. Tu
0: je
1: vois,
0: pense
1: il prend une
0: honnêtement
1: sanction,
0: que vouloir enlever les téléphones aux gamins, c'est devenu un truc qui va
2: impossible.
0: Être impossible.
1: C'est pour ça que je dis, autant leur faire
0: parce
1: confiance.
0: Parce que les gamins vont de toute façon avoir des montres connectées, tu vas pas leur dire enlève ta montre connectée.
2: Ah bah
0: il y a,
2: oui, bah
0: y a plein de gamins qui ont des petites montres connectées, récupèrent celles de papa, machin et tout.
3: L'objectif, c'était surtout de permettre aux enseignants de ne pas faire la police, parce qu'après, on sait que ça part. Ça peut vite partir en vrille. Si tu enlèves le téléphone, ils sont sur TikTok, ils font des lives en plein cours et tout. Si le prof, il dit, viens, je te confisque ton téléphone, c'est là où ça part dans tous les
1: sens. Regarde, ils arrivent à ouvrir les pochettes.
3: Bah ouais, mais
4: là, mettez-vous à la place du mec qui a signé le bon de commande pour les quelques millions de pochettes.
0: Il sait que le deuxième bon de commande n'arrivera pas. Il va falloir qu'il y ait une modification dans le bon de commande. Dans un instant, tout le monde jouera au Kikiké qui est sur le front. Qui c'est qui va jouer? Qui ne l'a pas fait?
1: Moi, j'ai déjà fait.
0: Qui ne l'a pas fait, le Kikiké sur le front?
5: Tout le monde l'a fait déjà.
3: Tu l'as pas fait, toi?
0: Hein?
1: Toi, tu l'as pas fait. C'est vrai, tu joues jamais, toi.
0: Vous voulez que je joue?
1: Pourquoi tu joues jamais?
0: Bah, je vais le faire.
1: D'accord.
0: Je vais le faire.
1: Très bien.
2: Avec les décharges.
3: Un homme.
0: Ouais. J'aime pas ça,
1: moi. Ce week-end, tu l'as fait?
0: Oui, mais j'aime pas ça quand même.
1: Tu fais au sport, mais t'es un bonhomme.
0: Ah oui, mais je veux pas aimer ça.
2: Ah oui, t'es entraîné.
0: Je vais le faire quand même.
3: Mais oui.
2: Pour la France.
0: Voilà.
3: En plus, c'est
0: pour la France.
3: Un homme politique du Kazakhstan des années 60.
0: Bon, bah alors, ça va. Bon, on vient de voir sur les vidéos, sur les réseaux sociaux. Tiens, alors que dans un instant, on écoutera Teddy Swims. On aura tout à l'heure Carly Rae Jepsen. On vient de voir sur une vidéo une jeune femme qui annonce qu'elle va interdire à son chéri de jouer à GTA 6. Est-ce que vous avez une idée de la raison?
2: Bah parce que sinon, ils vont pas passer de temps ensemble.
4: Non, parce que c'est de la crise de jalousie. Il y a des filles dans GTA 6, tu peux faire des trucs,
1: tu
4: peux faire du ham-ham.
1: Mais c'est fictif,
0: alors, c'est pas en allant jusqu'au ham-ham, il y a un rapport avec ça.
3: Il
4: y a une des filles, des personnages qui ressemblent à son ex.
2: Non, tu dois entretenir, j'ai vu dans le teaser, tu dois entretenir une relation avec une meuf dans le jeu.
0: En fait, le personnage principal doit entretenir une relation.

0: amoureuse du mieux possible sur le jeu. Ce qui implique d'envoyer des SMS, avoir des intentions pour la femme du jeu.
1: Quoi ?
0: Mais tu joues dans le truc ou tu dois envoyer des SMS dans ta vraie vie ?
2: Bah, je pense qu'après tout va être relié
3: non.
2: à...
3: Non,
1: c'est dans
3: non,
1: le
3: en
1: jeu,
3: fait,
1: non ?
3: C'est fictif, tu lui envoies et en fait je pense qu'il y a une intelligence artificielle qui répond.
0: Non mais attends,
3: qui change l'histoire.
4: Oui mais c'est pas avec ton téléphone.
3: Mais
4: non, c'est dans le jeu.
0: D'accord.
2: Je pense qu'ils sont capables de le faire.
0: Et donc cette jeune femme a dit... Eh ben, c'est pas possible pour moi qu'il envoie des SMS à une autre femme.
2: Bah, mais t'en as qui tomberont amoureux de cette meuf. Hein.
3: Oui, parce qu'en plus, c'est pas
2: bah,
3: Marie.
2: C'est sûr.
3: Mais... Oui, c'est pas Marie Sponchard, service compta, tu vois. C'est...
0: Moi,
3: c'est
0: je comprendrais qu'il la largue parce qu'elle a l'air un peu relou. Moi, il pourrait même tomber amoureux d'une bagnole. Hein, dans le jeu. Ça vous est déjà arrivé d'être jaloux vous, ou j'ai...

0: On l'appelle, machin, il dit ça va, Jürgen. Et l'autre, il commence en disant ouais, non, avec mon boulot, ça va pas trop en ce moment.
1: Je suis saoulé.
2: Ouais, mais c'est pas Jürgen, hein. T'es fait niquer.
0: C'était vraiment Jürgen, peut-être. J'ai halluciné. Et tout le long, j'ai dit mais mec, tu m'inquiètes là, qu'est-ce qui t'arrive? Il dit ouais, non, ça va pas et tout. Mais c'était, il parlait comme un gars, quoi.
3: Pourquoi il va pas, lui?
0: Je sais pas, il est parti dans un délire.
4: Jürgen, elle l'appelle Jürgen.
0: Ouais, c'est Jürgen, elle l'appelle comme ça.
3: Ah non, moi, je suis pas jalouse, pas fictif. Enfin, ce qui est fictif, non, peut-être quand mes gamins étaient petits, les Pikachu et tout ça, ils passaient du temps qu'avec eux, mais sinon, non.
4: On aurait pu être jaloux des. Moi, j'aimais bien les 4 size quand j'étais gamin.
5: Ah oui.
4: Moi, si j'avais une petite copine à l'époque, elle aurait pu être jaloux des 4 size. Ouais. Elles étaient jolies, les 4 size.
5: C'était plus que joli. En plus, ça marche sur les toits, c'est cool.
3: Mais c'est quoi?
4: Merci beaucoup.
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5: On marche sur les toits. C'est plus rapide, il n'y a pas d'embouteillage.
3: Europe 2. En retard.
4: Oui, c'est bien. Allez, Europe 2 que vous écoutez, c'est lundi aujourd'hui. Vous restez avec nous dans un instant, le kiki sur le front. Je vais sortir, je vais tenter de jouer. Ça me fera du bien de sortir, tiens.

0: l'après-midi, Coé vous ramène du boulot. Par contre, c'est lui qui conduit, même le train. Sauf que là, il a pas le permis. C'est vous qui voyez.
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0: L'après-midi.
3: Je vais pas du tout aimer ce jeu. Je vais pas du tout aimer ce jeu. Ils m'ont installé la machine sur le bras. Je rappelle la règle du jeu. La règle du jeu, c'est laquelle? Il me pose une casquette, c'est le qui sur le front. Il me pose une casquette avec quelqu'un qui est sur ma casquette.
4: Oui.
3: Je dois poser une dizaine de questions.
4: C'est ça.
3: Si je l'ai pas, après 10 questions, il m'électrocute. Sauf que ce qu'il vous a dit pas là, c'est qu'il a déjà commencé à m'envoyer l'électricité doucement.
5: C'est très désagréable.
6: Il t'a mis sous tension.
3: Ah, mais. C'est. Ah,
7: Bah alors, qu'est-ce qu'il y a?
3: Bah, c'est fait.
4: C'est parce que tu t'y attends pas.
7: Dites ah.
3: Mais non, mais en fait, t'as rien.
7: Ouais, et d'un coup,
3: t'as rien.
8: Ça prévient pas.
3: Bah voilà, hein, c'est ça, c'est le coup. Voilà, j'ai rien.

0: Allez, on y va.
1: On y va.
0: Je suis un personnage en vie.
2: Oui. Oui.
0: Je suis un homme.
2: Oui.
3: Oui.
2: Oui.
3: Oui. Oui.
0: Je suis français.
4: Oui. Bah oui.
0: Oui.
3: Oui, attends, je cherche le...
0: Non, est-ce que vous pourriez vous mettre d'accord?
4: Je vérifie.
2: Ah, je suis pas sûr.
0: Je pas, tu parles oui, français, mais non, je crois que t'es pas français.
2: Non, non, non, non, non, il y a un accent.
4: Français, oui,
2: il y a un accent, il y a un accent.
0: Je suis un homme. Ah. Je suis un homme.
4: Oui.
0: Je suis un homme.
4: Ça fait deux fois que tu as demandé ça. Ça fait quatre. Hein.
0: Donc, attendez, non, non, non, non, non, tu rigoles. Non. Je suis un homme français.
2: Oui.
1: Non.
2: Je crois pas.
5: Ah, non, on vérifie, mais.
4: Oui. Né dans les Caraïbes.
2: Ah.
1: Ah, mais elle donne pas trop d'infos.
0: Bah, je suis.
4: Jack
0: je
4: Farrow.
0: Suis. Je suis. Je chante.
2: Non.
4: Non.
0: Je. Ah.
4: Bah alors.
0: Je fais. Je fais du cinéma.
4: Non.
2: Non,
4: je crois pas.
0: Non, il m'en reste.
4: Non, il est pas connu pour ça.
0: Je fais de la télévision.
3: Oui.
2: Oui. Oui. 4.
0: Quoi? Mais pourquoi il dit. Ah, ah
4: non, non, moi je réponds pas, hein, c'est eux qui répondent.
0: Attendez.
4: Moi je sais qui t'as sur la tête donc.
0: Ah, donc.
4: Ah bon? Je m'en fous.
0: Est-ce que je connais cette personne?
2: Oui.
4: Oui.
0: Ah. Est-ce que j'ai déjà fait travailler cette personne?
3: Oui. Oui.
2: Ah, il en reste 3?
5: Ouais.
3: Non, 2.
2: Ah, c'est bon.
0: Ah, ça fait mal, ça. Attends, celui-là, il fait mal. Non, mais il m'en reste 2.
4: Gommez-le.
0: Il m'en reste 2.
4: Imagine le dernier si celui-là, il fait mal.
0: Il m'en reste 2.
3: Ah, cher dans tes connaissances que t'as fait travailler maintenant. Il y en a plein.
4: Ah, il y en a plein. T'es pas dans la merde.
0: J'ai.
4: Allez.
0: On s'entend bien?
3: Oui.
4: Oui.
5: Une question.
2: Ouais.
4: Ah oui, il n'en reste plus qu'une.
0: Mais une question et après je peux faire ma proposition.
3: Oui, oui, oui.
0: C'est pas une question
3: non,
0: et la schlag.
3: Non, non, non.
0: Alors attendez. Homme, télévision.

0: Béatrice, main sur le cœur. 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
2: Dans un instant, vous entendrez une jeune femme sur les réseaux. Elle a fait une vidéo où elle suit la trend, c'est pas l'entreprise de ton père. Tu sais, et elle raconte que sur plusieurs jobs, elle a un peu nui à l'entreprise. Et on aura quelqu'un tout à l'heure qui vient nous dire que lui aussi, quand il a bossé dans un hypermarché, il a fait deux, trois trucs qu'il fallait pas faire.
3: Aïe.
2: Oh, pas bien. Ça va, mon petit Corentin?
4: Ben, je me remets pas des petits.
3: Et t'en avais deux des électrodes. Ouais,
2: j'ai envie de recommencer.
3: Ah oui.
4: Non.
2: Si, parce que demain on va faire un truc, mais j'ai envie d'abord qu'on teste le matériel sur toi. Tu vois,
4: Je viens de le tester, il est très bien.
2: Attends, va, sors, montre. Attends, non, ne regarde pas, ferme les yeux, montre-moi le truc, Stouf.
3: Ah, attends, bouge pas.
2: Voilà.
3: Ah oui.
2: D'accord.
3: Ouais,
2: ok, très bien. Va dehors. Voilà, il va dehors. Je vais vous expliquer qui il doit trouver. Pendant ce temps-là, on va lui mettre les électrodes. Il doit trouver. Là, je lui souhaite bon courage.
4: Ouais.
2: Jean-Philippe Tanguy.

0: Ah, c'est dommage de gaspiller une question comme ça.
1: Ah oui, ouais. Il t'en reste plus qu'une.
2: Je sais pas. Elle va partir, je te promets.
3: Il te fait marrer en plus.
4: Non mais arrête de donner des...
1: Quoi, si, un petit indice, il te fait marrer.
2: Il n'y a aucun politique qui me fait marrer.
3: Si, il y en a qui fait marrer.
0: Ah non, dis rien.
2: Je sais pas.
3: Si, allez, je peux donner un dernier indice. Façon de parler. Façon de parler.
1: Ah, façon de parler, ce sera le dernier indice.
2: Elle a du pâté dans la bouche.
4: Oui.
2: Tu penses à qui? Jean-Luc Mélenchon.
1: Non, c'était Jean-Philippe Tanguy. Allez, dommage. Oh, c'est dommage.
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9: C'est Europe 2 que vous écoutez, on est tombé sur une traîne d'une jeune fille dans un ascenseur, ça c'est ce que vous allez entendre. J'adore ça. Dans l'heure d'après, on aura au Niwinino. Si vous voulez jouer avec nous, Niwinino, si vous êtes bon, si vous battez quelqu'un de mon équipe, peut-être Stouff, peut-être Piet, peut-être Corentin, peut-être mon Vito. Je vais prendre Vito aujourd'hui. Si vous le battez, vous gagnez 100 euros. 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Vous mettez COECAUET au début de votre SMS. Je parlerai de la boutique de Céline Dion. Gros carton là.
10: Ah oui, oui, le merch.
9: Le merchandising. Très, très gros carton.
11: Ouais.
9: Ça me viendrait pas l'idée d'avoir un blouson et un parfum Céline Dion, mais parce que j'aime bien ce qu'elle fait, mais je suis pas assez fan.
11: Il y a des blousons genre avec sa tête dans le dos.
9: Il y a tout, tout. Céline Dion, c'est des trucs à l'américaine. T'as tout.
12: Ah, comme il y avait des blousons de Johnny.
9: Et en fait, les collectionneurs vont même chercher le dernier petit truc qui n'existe pas.
13: Et une boîte à meufs Céline Dion.
9: Ouais. Ça fait.
13: Sous le vent.
9: On a combien de temps là?
13: On a 4 minutes.
9: Écoutez bien cette demoiselle sur les réseaux sociaux. Elle fait la vidéo, elle reçoit une traîne. Si vous savez pas ce que c'est qu'une traîne, c'est le truc à la mode. C'est pas l'entreprise de ton père, c'est la traîne.
11: Je connais pas.
9: En gros, c'est que t'expliques quand t'as fait des conneries dans les jobs que tu as pu avoir. Écoutez.
14: Un jour, je travaillais avec ma directrice, j'ai mis 3 nuggets en plus. Elle l'a su, elle m'a dit de retirer. Et je lui ai juste dit, ah mince, j'ai mal compté. Alors que je voulais faire plaisir à la personne qui allait recevoir la commande. Je sais pas s'il y a des choses pour vérifier le poids dans les fast-foods, parce qu'il y a des gens qui vérifient les commandes pour pas qu'on mette n'importe quoi, mais elle l'a su. Du coup, à

0: Et moi, je mettais mon doigt au-dessus de la machine. Et du coup, le rouleau, il se renroulait sur lui-même, mais avec l'impression des bons d'achat des clients. Ce qui se passait, c'est que quand le client se plaignait qu'il n'avait pas son bon d'achat, je l'envoyais vers l'accueil et il se faisait réimprimer un autre bon d'achat. Moi, j'en profitais pour récolter ces bons d'achat que je m'achetais des cartes cadeaux du magasin et qu'ensuite, je m'achetais à manger avec.
1: Oh là là.
0: Sauf que, à un moment, cette histoire, elle a duré à peu près un an. Deux semaines avant, j'avais arrêté un voleur qui avait tenté de voler le magasin parce que je l'avais vu et il m'avait volé à ma caisse.
2: Parce qu'il fait super héros aussi, il fait les deux.
0: Non mais alors attends, je passe pour l'employé du mois. Donc une grande affiche est imprimée avec la sécurité. Deux semaines après, j'arrive au travail, il n'y a plus l'affiche. Donc je me dis, il y a quelque chose qui ne va pas.
3: Escroc du
0: mois. Et je suis

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3: C'est Europe 2 que vous écoutez. Toute l'équipe est là pour vous faire passer une belle journée. C'est lundi. Alors le lundi, c'est la journée un peu compliquée. Et ce matin, on regardait la circulation dans toutes les grandes villes de France. Ça roulait pas très bien. Je pense que ça y est. La France est revenue travailler.
4: Ah, c'est pas trop tôt, 7 septembre. Hein.
3: Oui,
5: mais... Ça a commencé
3: pas mal. Oui, mais la semaine dernière, c'était encore très très calme.
4: Oui.
3: Là, je pense que ça y est, c'est le retour. Ça ne rigole plus. Monsieur Piètre est en forme.
6: Il y aura la Toussaint bientôt.
3: Écoute,
6: oui, ça va.
3: À 18h, ça te fera plus quoi. T'écouteras la radio, t'écouteras l'Europe 2. T'as jamais le temps d'écouter.
6: Moi, j'ai de la route là.
3: Oh, mon petit bonhomme, écoute.
6: Ah non, pas ce soir.
3: Ce soir, c'est. Alors, et nous avons notre futur papa.
6: Ah oui.
3: C'est peut-être dans la soirée. Voilà. T'envoies un SMS hein, si c'est ce soir. Hein.
7: Si c'est ce soir, je vous appelle en.
6: Mais si c'est ce soir, laisse-moi faire, je gère. Hein, une serviette, donc, ouais, comment c'est quoi? C'est des serviettes humides et.
3: Je te vois bien gérer. Je te vois bien gérer comme la petite maison dans la prairie. Là. Je le vois bien, Charlie Gals en train de retrousser ses manches.
6: Mais j'en ai fait 2,5, moi, je peux en faire.
7: Le cordon ombilical, il coupe avec les dents. Lui.
3: Allez, madame, poussez, madame, allez, une fois. Madame. Jamais, moi, je pense que je serais en panique totale.
6: Je m'étonne. Ah, mais laisse tomber, mais même la vision du truc, c'est un film d'horreur.
3: Non, mais je pense que quand c'est pas ta chérie. C'est beaucoup plus facile que quand c'est ta chérie. Ah bah moi je te dis que
6: je pense que le visuel il est pas gérable.
3: Mais c'est pas une question de visuel. Demain, t'as une dame dans la rue, t'as pas le choix, la dame à la couche, bien sûr que tu vas aider, c'est pas ta femme.
6: Ah oui mais je fais si comme demain, dans le film, je vous vois pas.
3: Non mais
6: je vous vois pas.
3: Si demain ce sont les souffrances de ta chérie et que tu sais que c'est ton enfant, l'angoisse elle est encore plus élevée.
6: Ah,
4: bah
6: oui.
4: Ah oui.
3: Alors, attends.
4: T'as intérêt d'avoir des compresses si tu fais une césarienne. Hein.
7: Vous me rassurez.
3: Avec un stylo bic. Attends, écoutez, j'ai que ça, madame. On va faire ce qu'on peut. Puis j'ai du whisky pour cotériser.
6: Voilà, serrez très fort dans le bout de bâton.
7: Voilà. Vous m'inquiétez quand même.
3: Ça va très bien.
7: Non.
3: Passer,
7: ah oui, non, moi,
3: on fait un gros bisou à la future maman parce que c'est elle qui va faire du boulot. Toi là-dedans, tu fous absolument rien.
7: Ah, moi,
3: ça va, ma petite stouf?
8: Ça va très bien.
3: T'étais en panique, toi, un ou deux jours de l'accouchement?
8: Oh, quand c'est le premier, tu parles. Oui, quand c'est le premier, oui, j'étais en panique. Le deuxième, après, je savais comment ça se passait.
3: Puis 25 plus tard, voilà.
4: Et t'as douillé vraiment ou... Parce qu'il y en a qui disent que ça allait.
3: Le premier, souvent, c'est mieux. Le deuxième, souvent, c'est mieux.
8: Ah, j'ai douillé sa mère, quoi.
3: Au deux.
8: Péridurale. Ah ouais.
6: Péridurale.
8: Oui, bah oui.
6: Ah, sauf que moi, ma chérie, les trois, ils lui ont fait le coup à chaque fois. Ouais. Ah non, faut attendre pour la péridurale, ouais, faut attendre pour la péridurale. Et derrière, ils font ah bah là, c'est trop tard pour la péridurale. Les trois.
3: C'est honnêtement.
8: Moi, ils me l'ont fait un peu tard aussi, j'ai senti un peu.
3: Moi, je ne sais pas, mesdames, le courage que vous pouvez avoir pour supporter cette douleur. Regardez tout à l'heure.
8: Je peux pas te la décrire.
3: On s'est fait électrifier par du 12 volts. Ouais. On a hurlé comme c'était pas permis. Mm-hmm. Je pense que c'est. De la gnognotte par rapport au courage que vous avez pour endurer.
6: Mais après, avec cette fameuse péridurale, ça t'enlève quand même grave la douleur. Tu sens plus rien au niveau du bassin.
3: Oui, mais des fois, tu l'as pas.
6: Ah,
7: la péridurale en elle-même, elle

0: d'Eric Cantona quand il a sauté sur le supporter. Ouais. Ah, celle-là, je l'aurais bien pris. C'est la chaussure qui arrivait dans la gueule du gars.
1: Vito.
2: Pas plus de 500 balles, hein, par contre. Hein.
1: Mais vous vous rendez compte, 900 euros. Elle a acheté 900 euros de suite de t-shirt.
2: J'espère qu'elle n'a pas d'enfant, qu'elle n'est pas à découvert, qu'elle n'est pas souvent.
1: Bien sûr que si,
2: je sais, c'est pour ça que ça m'énerve.
1: Malheureusement, souvent si.
3: Oui, moi je serais capable d'acheter un truc pour un acteur, tu vois. Un truc collector d'un film, tu vois. Pas un truc de Tom Cruise, un objet collector, quoi.
1: Il a été dans genre.
3: Le blouson. Ouais,
2: voilà. Le blouson Top Gun. Voilà. Ouais. J'avoue, c'est la classe. Quand
1: on est d'accord. Ouais, c'est le truc où je pourrais mettre un peu de sous.
2: Avec l'odeur de transpi et tout, génial. Quoi.
1: C'est les gens qui avaient acheté le téléphone du téléphone pleur de Claude François.
0: C'est ce que je disais avec la chaussure d'Eric Cantona. C'est la même chose. C'est un truc qui a un vrai vécu en fait.
2: Histoire.
0: C'est pas un mug. Un mug, ça a aucun intérêt. C'est un truc qui est tiré à des millions d'exemplaires. Tu t'entends rien à foutre.
1: Je sais pas ce que j'aurais aimé moi.
2: Un truc de Louis de Funès.
1: Jamais été très fan. Un truc de Funès, j'aurais mis des sous. Un truc, tous ces trucs là, des vieux films français, je crois que j'aurais.
0: Les tubes conservés dans le petit baigneur.
1: Pour le refaire à la maison, ça donne le moins.
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1: Elle s'appelle Ludivine. Dans un instant, le Niwin.

0: Tu fais plus d'une minute tout court, c'est 200 euros.
1: Ok.
0: Tu es prêt? On va commencer par Vito.
1: Ouais, je suis prêt.
0: À partir du moment où on lance le chrono, quelqu'un le fait ou tu le fais? Vous voulez faire? Qui veut
2: non,
0: le faire?
2: Non, on est d'accord que le « ouais », il compte comme un « oui ».
3: Ah oui, le « si », c'est pareil.
2: Le « si », pareil.
0: Le « oui » et « si », on considère que c'est ni « oui », ni « non », ni « oui », ni « si ».
3: Ok. Voilà.
0: D'accord?
3: Ok.
0: Attention. Top, c'est parti. Allez, mon Vito, t'es prêt, on y va?
3: On y va.
0: Mon petit Vito, est-ce que le week-end était bon?
3: Ah oh bah écoute, ma foi, j'étais pas mal.
0: T'es sorti avec... T'as dit ma foi, quoi.
3: Ma foi.
0: C'est pas un truc vieux, ça.
2: Il est à Marseille.
0: Et regarde, t'as les bras dans le dos.
3: Bah ça m'arrive.
0: Pour jouer, il faut que t'aies les bras dans le dos.
3: Bah oui, parce que...
0: Allez, c'est réglé.
3: C'est dur. C'est hyper
0: combien,
3: dur.
0: Combien il a fait?
2: 16 secondes.
3: Oh là là.
4: T'es une banane.
3: Mais c'est hyper dur.
5: Bah, oui, c'est dur.
0: Écoute-moi bien. Écoute-moi bien, ma petite Ludivine. Je pense que tu peux prendre 100 euros facilement. Pour cela, il faut que tu fasses plus de 16 secondes.
3: Mais parce que toi, tu l'as pas devant toi. Moi, je l'ai devant moi. Il met la pression quand il pose des questions.
0: Par contre, attention, Ludivine.
1: J'ai déjà eu devant moi, Koé.
0: Ah bon?
2: Ouais.
0: C'était où?
2: À Vire.
1: J'habitais à Paris et je venais souvent de voir rue Boileau.
0: D'accord, très bien. Très bien. Est-ce qu'on a toujours été...
1: Je sais pas si tu te souviens d'une pâtissière qui se faisait souvent des gâteaux.
0: Ah, bah ma balance s'en souvient, par contre. Est-ce qu'on a toujours été gentil avec toi?
1: Oui, toujours, vous êtes des amours.
0: Bah, c'est le principal. C'est toujours savoir si on a bien reçu les gens, tu sais, des fois c'est important.
2: Alors, fois au chalet. au chalet.
0: Bon, écoute-moi bien. 16 secondes, par contre je veux pas de peut-être. On y va, on répond.
2: Direct.
0: On y va?
2: Ça va être facile. Là.
1: Exact.
0: Top, bien c'est sûr. Parti, Ludivine. Allez, 16 secondes, tu vas les tenir?
1: Certainement.
0: Ludivine, les gâteaux, c'est toi qui les faisais toi-même?
1: Bien sûr.
0: Ah, tu sais faire des gâteaux?
1: Carrément.
0: Tu les achetais pas?
1: Jamais de la vie.
0: Ludivine, si tu gagnes les sous, t'es contente?
1: C'est possible.
0: Ah, d'accord, très bien. Tu m'appelles de la maison?
1: Certainement.
0: D'accord, très bien.
3: C'est un peu long à répondre. Hein.
2: Ouais,
0: un petit peu long. Hein. Qu'est-ce que tu ferais? T'achèterais une console de jeu avec si tu gagnes 100 euros?
1: Une table basse.
0: Pourquoi une table basse?
1: Elle est cassée, la mienne.
0: Ah, d'accord. C'est toi qui l'as cassée?
1: Mon fils.
0: Il a sauté dessus?
1: Oui, griffonne dessus.
3: Elle est aux États-Unis, là.

0: Rouge 7h02, à tout de suite, ne bougez pas, vous le savez, dans un instant, nous allons parler de pas mal de choses. Ah, qui a reçu des messages? Nous allons parler de nouveaux trucs qui se passent sur les réseaux sociaux. Vous savez que la religion passe à mort sur les réseaux sociaux, il y a plein de curés et d'abbés qui s'en occupent. Quelqu'un sonne?
1: Ah,
0: et
1: c'est toi.
0: Je crois qu'il faut que je prenne mon médicament.
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0: Allez, à tout de suite, on est là jusqu'à 18h, comme tous les jours, 15h30, 18h.
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5: Dans l'actu que nous avons fait ce matin, on va revenir dessus. Il y aura Temple City que vous allez entendre. David Guetta avec Love Don't Let Me Go arrive. Mais dans l'actu dont nous avons parlé ce matin, il y a une créatrice de contenu britannique, alors, qui était connue pour avoir affirmé avoir eu des rapports sexuels avec 1057 hommes en 12 heures.
6: Oh, ça m'écœure.
7: Ouais.
5: Dans le cas. Non, mais alors, c'est, parce que c'est encore plus glauque, parce que. Attends. Après, chaque femme fait ce qu'elle veut. C'est son plaisir, c'est d'en avoir 10, 20, 30, 40.
7: Ouais, combien tu dis
8: 1050, je crois.
5: Sauf qui.
9: C'est d'en avoir 10, 20, 30, 40.
7: Ouais, combien tu dis 1050, je crois.
5: Sauf qui sommes-nous pour juger.
6: Oui, non, mais on peut pas juger, mais.
5: Non, mais. 1050. Non, mais alors, c'est le défi qui est un peu glauque. Bah, 1057 hommes en 12 heures, déjà, j'ai envie de dire, quelle santé.
8: Bah oui. Elle a le tirage au sort, mon gars.
5: Non, mais parce qu'il y a des, il y a des, il y a des dames. Enfin, je pense que tu fais l'amour. Parce que c'est bien joli, les trucs dans les où on te dit j'ai fait l'amour toute la nuit.
7: Oui. Oui.
5: Dans la vraie vie, au bout d'une heure et demie, ça commence à chauffer. Hein. Faut une burette. Hein.
7: Ouais.
5: Non, mais.
6: Parce que même avant une heure et demie.
5: On
6: hein.
5: est d'accord, Stouff.
7: Oui,
5: non, mais.
8: 5 minutes. 5 minutes, déjà, c'est bien, non.
5: Non, mais ouais. C'est pas ça. C'est que le délire de toute la nuit, je suis pas sûr. Ouais. Qui est beaucoup d'hommes qui tiennent toute la nuit, je pense que ça c'est un mythe, et qui est beaucoup de femmes qui aiment ça, j'en suis pas sûr.
8: Mais non.
7: C'est impossible, à un moment donné, t'as envie de dormir.
5: Non, mais je pense que si, ça peut être possible.
6: Mais quand tu remets une fois le couvert, et puis après, voilà.
5: Il y a un moment, il y a un truc physique qui s'appelle le frottement, et je pense que.
8: Ça fait du feu. Hein.
10: Ouais, mais ça vous est déjà arrivé de le faire 5 fois dans la nuit.
5: Jamais.
10: Ouais.
8: Ah, bah oui, bien sûr.
5: Je lève la main droite, je ne jamais. Jamais.
10: Moi, je vous dis la vérité, avec ma chérie, la première nuit qu'on a passée ensemble, on était à l'hôtel, et je me rappelle. Je ronflais et à chaque fois qu'elle me réveillait, je croyais que c'était pour Ken. Du coup, on faisait l'amour.
5: D'accord. Et bah moi, je me souviens.
8: N'empêche, que... tu te vantes, mais t'as attendu 15 ans pour, voilà. pour lui faire un enfant.
7: Et,
8: quoi.
7: Et depuis, t'es cardiaque.
10: Ouais, alors, tout résumé. Hein.
5: Je lève la main et je dis jamais 5 fois dans ouais, jamais combien, de ma vie.
7: Combien le max en une nuit?
6: 3 fois.
5: Mais 2, j'ai dû faire. Oui. Mais moi, je suis très pépère. Je vous jure que j'ai dû faire 2.
8: Je avec un pas... petit épisode de Colombo mais... entre les deux.
5: Mais c'est parce qu'honnêtement, je vois pas la nécessité de le faire plein de fois, parce que globalement, le lendemain, t'es encore là. Bah quoi. Enfin, y a pas de raison.
10: Parce que
8: toi, ça, c'est ton truc à toi, mais il y en a qui aiment bien.
6: Oui, au début, le début, t'es un peu un petit lapin. Quoi.
5: Chacun peut. Mais même quand vous le faites 15 fois, c'est pas ce que je vous dis. Je dis juste que physiquement, il y a un moment, il y a un truc qui se passe. C'est-à-dire que quand bien même. Qu'est-ce que c'est que ça?
8: C'est l'horloge derrière.
10: C'est pendant que je fais l'amour. Après, ça fait...

0: Ce que je veux dire.
1: Je vais remettre une bûche dans le feu.
0: Arrêtez de parler de moi. Ce que je veux dire, c'est que je dis juste qu'à un moment donné, ça irrite. Si tu le fais trop, trop longtemps, ça irrite.
2: Des deux côtés, hein.
0: Le monsieur comme la dame. Elle l'a fait en 12 heures. 1000 gars en 12 heures.
3: Oui, je pense que les mecs, les gars, ils devaient avoir 20 secondes chacun pour le.
0: C'est pas le problème. 12 heures.
3: Et il y avait un mec du Guinness Book qui était là, du coup
2: avec son chrono.
4: C'était le 1200e, tu sais.
0: L'article ne dit pas ça. Dans le cadre donc d'un défi qui visait à tomber enceinte, c'est encore
2: c'est
0: plus glauque.
2: Ah, mais c'est là qui est glauque.

0: le nombre de filles qui font déjà l'amour des fois avec juste un partenaire. Ouais. Elles ont une irritation. Comment ça s'appelle le truc des filles là
1: C'est quoi la cystite
0: Non, la cystite. Elles font l'amour une fois. Elles ont une cystite. Là, elle a fait 1057 partenaires.
2: Faut boire du cranberry.
1: Non, mais j'espère qu'ils ont rempli quand même un questionnaire avec leur antécédent familial.
2: Si, je crois qu'il y a ça et tout.
0: Parce que j'espère bien.
3: Non, mais c'est surtout la.
0: Bon, bref, en tout cas.
1: Vache, quoi.
0: En tout cas, ça a marché. Elle est apparue avec une photo. Elle est jolie en plus, cette demoiselle.
3: Bah oui.
0: Avec son bébé.
1: Bon.
2: Elle connaît pas le père ?
0: Bah, il y a un doute sur 1057 personnes. D'ailleurs, on a le papa au téléphone en ligne.
4: C'est moi. Alors, arrête, c'est moi. C'est moi, je t'ai dit.
0: Ah bon ?
4: C'est moi.
0: Oh, il y a du monde, hein, quand même.
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0: Salut, c'est Europe 2. Nous sommes là tous les jours. On jouera au Devine qui c'est tout à l'heure. J'appelle du monde au hasard en France. Je leur dis simplement bonjour. Devine qui c'est.

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3: Vous êtes sur Europe 2, salut. Matin et après-midi, nous sommes là tous les jours. 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
3: Et bim, c'est gagné. 100 balles et 1 mars, dans un instant, c'est peut-être ce que vous allez gagner. Vous voulez que je vous dise ce qu'il y a dans les cases aujourd'hui?
5: Allez,
6: c'est parti, fais-nous
3: rêver. Aujourd'hui, il y aura peut-être pour vous, je vais le faire peut-être plus sobrement, une carte à jouer provenant d'un paquet de 52 cartes, c'est le valet de trèfle.
5: Oh,
3: ton poids en purin, une carte postale humoristique avec marqué dessus « Bon Lolo du Cap d'Agde », un mètre de bolduc couleur orange.
6: Ça peut servir.
3: C'est quoi des bolducs?
5: Pour faire les cadeaux, pour entourer les cadeaux.
6: C'est des trucs là, oui.
3: Okay. Un chèque évidemment de 100 euros. Et un mars, un soutien-gorge datant de 78, gracieusement donné par Paulette Vironfluc, un forfait de ski pour Val d'Isère utilisable du 17 juillet au 17 août, une réplique de Chuck Norris.
7: Si tu te pointes encore, tu peux être sûr que tu repars avec la bite dans un Tupperware.
6: Il était fâché.
3: Et un lot de 6 verres à vin qui se sont cassés pendant la livraison. Mais c'est cadeau, ça nous fera plaisir. En gros, vous avez compris, il faut trouver la bonne case pour gagner les 100 euros. C'est le devine qui c'est. Nous appelons quelqu'un. C'est voici le seul jeu auquel vous pouvez jouer chez vous qui ne coûte rien. Vous appelez quelqu'un, vous dites juste bonjour, devine qui c'est. On appelle de la Bernadette.
6: Ah.
3: Allez, c'est parti. Pardon, excusez-moi. Je vais tousser.
6: Bernadette, c'est bien pour une petite fille, non?
8: Ouais.
3: Tu veux appeler ta fille Bernadette?
6: Je sais pas, j'hésite.
3: Réfléchis encore un peu. Te presse pas. T'as jusqu'à demain.
9: Allô?
3: Allô, Bernadette?
9: Oui.
3: Oui, bonjour. David.

0: Oh, on a mis du temps, hein. je vais faire une
1: Non, non, bon, autrement, ça va. Oui, demain, ça va. Je vais à Clermont pour mes yeux, puis ouais. Voilà.
0: Mais pourquoi c'est les, ils sont là-bas
1: tous les mois, je vais à Clermont pour les yeux.
0: Ah bon, oui. Mais c'est
1: oui, ils me suivent.
0: Les yeux te suivent
1: Oui, tous les mois. Ouais, ça va faire 10 ans que j'y vais, alors.
0: Mais pour les yeux, c'est les meilleurs.
1: Hein? Oui.
0: Ah, c'est les meilleurs. Elle reste, ça va.
1: Oui, ça va.
0: Ta mère, oui, bah oui. Bon, voilà.
1: Tout va à peu près, faut pas. Bon.

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0: Bien, bien. Est-ce qu'elle est contente?
1: Ah bah moi aussi. Qu'est-ce qu'elle fait dans la vie, Marlène?
0: La meilleure vie, la retraite.
1: Ah mais ça c'est bien. Tu faisais quoi avant?
0: Je travaillais dans l'administration.
1: D'accord. Bon bah c'était.
2: Ah bah t'as 34 ans alors.
3: Les comptables. Ça sent le comptable.
1: Mais ça va.
0: Oui, non.
1: Qu'est-ce que tu faisais dans l'administration? Sécurité sociale. Hey, ah vous savez là. Quoi? On dit souvent qu'à la sécu, ça fout rien. C'est pas vrai parce que je sais que les pauvres, ils ont un boulot par rapport au peu de gens parfois. Ils ont un boulot de dingue.
2: Ah ouais?
1: Non mais c'est vrai, hein, c'est pas une blague. Je me trompe ou pas?
0: On n'imagine pas.
1: Non ouais. Mais c'est vrai. Hein. Bon après, si t'as rien foutu, t'as le droit de nous le dire. T'es en retraite. De toute façon, tu peux nous le dire.
0: Oh non, moi j'ai fait mon taf. J'ai vraiment fait mon taf.
1: Alors attention, pour s'emballer à Mars, on va jouer aujourd'hui au qu'est-ce que ça veut dire? Le principe, je vais te donner un mot. Avec deux définitions. Tu trouves la bonne définition, tu gagnes la case. T'es prête?
0: Ouais.
1: Un escogriffe. Escogriffe, c'est une personne de grande taille, maigre, un peu dégingandée. Maigre.
3: Oui, hein. Oui.
1: Ou un animal légendaire qui a un corps de crocodile et une tête d'oiseau.
0: La première.
1: Oui, c'est ça.
2: Oui.
1: Un truc un peu grand.
2: Regarde-moi ce grand escogriffe.
1: Voilà, c'est ça. Allez, une
2: qui
1: case
2: entre.
1: Une case. Si, si, ça se dit. Une case entre. Enfin, ça se dit. Là, ouais. Ça se dit plus. Mais ça se dit.
3: Un poudlard.
1: Une case entre 1 et 10.
0: 3.
1: Oh, magnifique. Tu gagnes l'unique. Écoute-moi bien, Marlène. L'unique photo de Louis XIV. En pleine manif pour tous à République.
4: Il n'y a rien qui va.
1: Et c'est pas de l'IA, c'est la vraie photo.
3: Ah, c'est beau, ça.
1: Marlène, je te fais un gros bisou. Continue de nous écouter, hein. Je t'embrasse fort.
0: Salut.
1: Bisous. Attention, ça va être difficile pour Margot. Ça va, Margot?
5: Oui, bonjour.
1: Margot, le mot que je vais te dire là, je ne l'ai jamais entendu de ma vie. Méliflu. M-E-2-L-I-F-L-U. Méliflu.
2: Ça me dit quelque chose.
1: Désigne quelque chose d'essentiel, le contraire de superflu, ou quelque chose qui est doux et agréable à entendre.
5: Le deuxième.
1: Tu l'as dit au hasard.
5: Ah, complètement.
1: Eh ben, le hasard fait bien les choses. Quelque chose de méliflu, c'est quelque chose de doux et agréable.
2: Oui, parce qu'il y a un rapport avec le miel, non?
3: Toi, t'es méliflu, du coup.
1: J'allais vous dire que je vous trouvais tous méliflu.
3: Ah, mais toi aussi. Hein. Ouais.
1: Mais
2: méliflu, c'est-à-dire qu'on est agréable, mais de loin. Ouais.
1: Et avec l'âge, on est flou. Donne-moi une case, mais qui n'est pas la 3.
5: La 4.
1: La 4. Combien tu pèses, ma petite Margot?
5: 49.
1: Oh 49 kilos de purin. Bravo, Babi.
2: Ah, allez. Pour mettre dans les jardinières.
1: Et ça, pour faire pousser les choses, ça t'en fait de l'engrais. Ouais. On t'envoie tout ça par la poste. Surveille la boîte aux lettres.
2: Ouais.

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1: Salut Coé, bonsoir à tous. Ces dernières heures sous les fortes chaleurs, l'ambiance va changer côté ciel à partir de demain et je vous raconte tout ça d'ici la fin de ce flash. J'ai tiré pour me défendre les mots cet après-midi à la barre de Loïc Le Priol. Première journée du procès de la mort de l'ancien rugbyman argentin Federico Martín Aramburu devant la cour d'assises de Paris. Deux sympathisants de l'ultra-droite sont jugés pour assassinat et tentative d'assassinat. Le procès va durer jusqu'au 25 septembre. Après un été brûlant, le mois de septembre n'est pas en reste. Hier, la France a battu son record national de chaleur pour un mois de septembre, avec 40,3 degrés enregistrés à Lavore dans le Tarn. Cette chaleur de l'été provoque une gueule de bois chez les viticulteurs. La récolte française s'annonce historiquement faible, avec moins de 34 millions d'hectolitres attendus, une première depuis 1957. Ivre de bonheur pour le moment, les filles de l'équipe de France de basket continuent leur sans faute. Déjà qualifiées pour les quarts du mondial, les Bleus ont corrigé le Nigeria cet après-midi 111 à 56. De quoi emmagasiner de la confiance à 3 jours des quarts de finale et peut-être décrocher une première médaille mondiale depuis 1953. Après un début de semaine très tranquille côté ciel, le changement de temps se profile à l'horizon. Je vous le disais, une dégradation arrivera demain par la façade atlantique avec le retour des averses entre la Bretagne et les Pays de la Loire. Le soleil va résister ailleurs, mais les températures vont continuer à baisser. Fini les 35 degrés de la vallée du Rhône. Comptez plutôt 27 à Chambéry, 29 à Toulouse et à peine 20 degrés dans la capitale. Très bonne fin d'après-midi avec Christophe tout de suite sur Europe 2.
2: Ah bah ce sera mieux, hein. Merci. Hein. Merci Jérémy, à demain. Allez, bienvenue, je m'appelle Christophe Marceau. On termine la journée ensemble, ouais, avec la playlist Pop Europe 2, avec Alex Warren, Fever Dream. Et j'ai pour vous un bonus Pop Europe 2, restez là.

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Merci d'avoir choisi Europe 2 pour finir la journée. On pense plus à rien à partir de maintenant, à part se détendre et trouver quoi faire ce soir. Oui, la charge mentale. Je m'occupe de la playlist Pop Europe 2 avec un bon Maroon 5, Angèle et Justice et Olivia Rodrigo qui sera en France là en 2027 pour une série de concerts.

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0: Et au fait, j'étais en train de me dire un truc, je vous ai toujours pas diffusé Shakira.
1: Bah ouais.
0: 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Restez vigilants. Il y a Pink qui arrive, ainsi que Tovlo et Stromae.
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1: Bon alors, qu'est-ce que vous voulez, des fleurs ou vous voulez des places pour aller voir Shakira à Madrid le 18 septembre prochain, dans 11 jours exactement. On va demander à Céline ce qu'elle préfère. Bonsoir Céline.
2: Bonsoir Christophe.
1: Comment ça va?
2: Ça va très bien.
1: Bon, hey, refais-moi la réaction que tu as eue quand je t'ai appelé il y a quelques minutes et que je t'ai dit bonsoir Céline, c'est Europe 2.
2: Non,
1: c'est pas possible. Si, c'est possible. Bah, en même temps, t'envoies un SMS, moi je te rappelle.
2: Bah ouais, mais je pensais pas que ça irait aussi vite.
1: Ah bah
2: quelle réactivité, quelle réactivité, Christophe.
1: Ah ben, bah on a lancé le jeu là il y a quelques minutes. Effectivement, j'ai pris.

0: rappelle.
1: Bah ouais, mais je pensais pas que ça irait aussi vite.
0: Ah bah
1: quelle
0: ouais,
1: réactivité, mais... quelle réactivité, Christophe.
0: Ah ben bah on a lancé le jeu là il y a quelques minutes. Effectivement, j'ai pris la première personne qui a envoyé son SMS et voilà, c'était toi.
1: Hein.
0: Alors ça te dirait d'aller voir à Madrid Shakira?
1: Ah bah oui, bien sûr.
0: Est-ce que tu savais qui t'irait?
1: Avec une copine. Ouais, je vais faire profiter une copine aussi qui aime beaucoup aussi parce qu'elle a tellement d'énergie, elle est solaire cette nana.
0: C'est vrai.
1: Quand on l'écoute, ça donne la pêche.
0: Bah oui.
1: Bah oui, toutes ces chansons-là.
0: Bon, vous serez 50 000 dans le stade. Un stade fait uniquement pour elle, le Shakira Stadium. Bah écoute, on croise les doigts et puis ça peut tomber à n'importe quel moment. Dès que deux Shakira la suite passent sur l'antenne d'Europe 2, bah c'est bon, hein. C'est que ça part là, d'accord ?
1: Ouais.
0: Je t'embrasse.
1: Un gros bisou.
0: Je te souhaite une belle soirée, Céline, et garde ton sourire.
1: À
0: la prochaine.
1: Bonne soirée.
0: Ciao. Et voici le bonus pop Europe de maintenant avec Rihanna. Ah, c'est bien ça. Don't stop the music. Merci de nous écouter dans toutes les régions de France, ça fait plaisir. Vous êtes nombreux en plus, hein. Waouh.

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C'est la playlist Pop Europe 2 que vous écoutez pendant 30 minutes non-stop et vous avez bien raison. On se fait plaisir là avec Alicia Keys, avec Free Sky et puis The Calling. Je vous offre un peu de douceur sur Europe 2.

Ah bah on irait bien à New York, hein, ou à Miami, hein. Eh, on n'est pas difficile, hein. Petite pensée à toutes les personnes qui sont en train de courir là en ce moment avec Europe 2 dans les oreilles. Je vois passer en bas de la radio là. Vous êtes bien là? En plus, en fin de journée là, les températures ont bien baissé, sauf dans le sud de la France. On est bien, tranquille. Je ramène avec nous un bébé Rixa et Angèle là, c'est maintenant sur Europe 2.

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là-bas, je pensais pas autant. Hein. 37% des Français préfèrent partir en septembre. Alors, faut pas avoir d'enfant déjà pour commencer. Mais c'est vrai que bah, fait moins chaud, c'est moins cher et il y a moins de monde. C'est plutôt pas mal. Dites-moi, vous, si vous partez aussi en septembre pendant qu'on écoute Another et Miles Smith sur Europe 2.

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C'est la playlist Pop Europe 2 pendant 30 minutes non-stop pour votre soirée avec le duo Ariana Grande et Kenji Girac, là maintenant One Last Time, et puis Charlotte Gardin aussi.

monde, bienvenue sur Europe 2, content de vous retrouver, c'est Quentin, on est ensemble jusqu'à minuit. Bon, j'espère que le début de semaine s'est bien passé. Est-ce qu'aujourd'hui, lundi, le 7 septembre, vous avez retrouvé les enfants avec pour la première fois des devoirs, les devoirs à faire? Parce que la semaine de rentrée, en général, il n'y en a pas, mais là, il va falloir s'y remettre. Bon courage. Freya Sky, Silent Treatment, Europe 2. 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

0: Bonne soirée sur Europe 2 Pop Radio. 60 minutes pop non-stop, c'est ce qu'on vient de démarrer. Avec Angèle, Justice, What You Want. Et je sais très bien ce que vous voulez. J'ai compris. Oui. Ah si, laissez-moi deviner. 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Normal,
1: oui,
0: j'allais deviner. 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Vous, la personne de votre choix, dès que vous entendez Shakira, hop hop hop, on envoie un petit texto, c'est simple, hein, vous envoyez Europe 2, 7, 12, 13, et ensuite vous croisez les doigts. C'est 60 minutes, pop non-stop, avec donc peut-être un morceau de Shakira, ce serait une bonne idée que j'ai.
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0: Sachez-le, j'y pense. Voilà Tips d'abord, son nouveau morceau sur Europe 2.

Amir sur Europe 2 Pop Radio. La playlist Pop Europe 2 pendant 60 minutes non-stop. Je voulais vous faire découvrir le nouveau morceau d'Eddy De Preto. Un morceau comme vous n'avez jamais entendu Eddy De Preto sur ce genre de truc. Sous influence.

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2: 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Vous jouez Shakira, vous amenez à Madrid. 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Ça vous tend les bras. 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

Europe de Pop Radio est là pendant 3 minutes. Vous êtes imaginé à Madrid en train de manger paella, tapas, sangria avec modération et puis le concert de Shakira. Vraiment, j'espère que vous avez envoyé Europe 2 par SMS au 7-12-13. Vous pouvez continuer, hein. Je vous rajoute 3 minutes. Madrid n'est vraiment pas loin. Voilà, Colp.

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C'est la playlist Pop Europe 2 pendant 60 minutes non-stop. Profitez bien de la soirée. Vous allez voir, on est très très bien. Avec Bruno Mars, classique Pop Europe 2, et Martin Garrix avec Ed Sheeran sur Europe 2 Pop Radio.

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0: Voici Katy Perry, Hot and Cold sur Europe 2.

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2: Toutes les contraventions du fameux radar parisien qui aurait flashé 44 000 véhicules en une semaine.
3: Deux semaines, je crois.
2: Quand même, ça nous fait un petit 22 000 dans la semaine.
3: Quand même.
2: Vont toutes être annulées ou remboursées parce que visiblement, il y a eu énormément de plaintes de gens qui trouvaient ça injuste parce que les gens font attention. Ouais. On leur a dit c'est 50 sur le périph'. Ouais. Ça, je peux comprendre. Les gens font attention. Parce que 50, quand ça roule, c'est très très vite l'atteinte.
4: Oui, je suis d'accord.
2: C'est vraiment ça va très très vite.
3: Et on sait pourquoi il flashait à 30 du coup.
5: Parce qu'il y avait un chantier.
4: Il y avait une sortie de chantier.
2: Et maintenant,
3: mais il était dans son droit, l'air de rien, le radar.
2: Maintenant, quand il y a un chantier, vous penserez à moi sur les autoroutes. Il y a les panneaux, il n'y a pas une entreprise qui bosse, mais par contre, il y a le radar.
5: Oui. Ouais.
2: Vous ne voyez pas un mec qui travaille, mais par contre, lui, le radar, il est là.
6: Parce que c'est fait pour ça, normalement. C'est fait pour faire ralentir, justement, pour pas qu'il y ait d'accident avec le chantier et tout ça. S'il n'y a pas de chantier.
2: Bon, on en est où alors?
5: Bah, je crois qu'on a le fameux radar avec nous, le radar de la porte de Montreuil, celui qui a flashé plus de 44 000 automobilistes en deux semaines. Allô ?
7: Allô ? Plus de 44 000 !
5: Oui, c'est ça.
7: J'ai mal dormi depuis le 24 août. Moi, je suis pas radar, je suis un stroboscope de boîte de nuit.
5: Est-ce que vous comprenez la colère des automobilistes ?
7: Pas du tout. Hein ? Ils avaient qu'à rouler à 30. Hein. Et moi, dès que je vois 31, je deviens fou. 32, je flash, 33, je suis comme ça. Je suis en tremblement. 34, je prends la plaque, je t'envoie ça à ta mère. Allez, 10 de plus, allez.
5: Vous êtes quand même extrêmement nerveux.
7: Moi, je suis nerveux. J'ai flashé tellement de monde que je connais maintenant les plaques par leur prénom.
5: Ah ouais,
7: le 208 gris, ouais. Gérard. La Clio blanche, c'est qui ? Micheline. Elle a la gueule dans le volant tellement elle est biglouche. Miguel, Micheline.
5: Et on dit que vous êtes une véritable machine à cash.
7: Faux. Dis-moi vrai.
3: Faux.
7: Moi l'argent, je m'en fous. Je m'en fous. Enfin, si, j'aime bien. J'ai déjà demandé à être payé. À moi l'oseille.
5: Et il paraît que là, du coup, vous allez être déplacé.
7: Déplacé. Ouais. Oh, j'ai à peine de prendre mes habitudes. J'avais mon petit coin là, ma palissade, mes automobilistes, on retire tout. Allez, par la gueule, toi le 28.
5: Bon, un dernier mot. Un dernier mot, parce que là, vous êtes excité.
7: Ouais. À tous les Parisiens. 30, c'est 30. Si vous ne comprenez pas, 30, c'est 30. Pas 32, pas 31, c'est 30. Hey, si vous voulez rouler à 50, allez à Disneyland. Allez, je vous laisse. Je vais me calmer en musique là.
5: D'accord. Et, ah oui, voilà une bonne chose. Vous écoutez quoi comme musique d'ailleurs pour vous détendre?
7: Un groupe français. Rita Misukok. J'adore. Hey, c'est de la mort. Hey, 10 de plus. Hey, japonais, le cerveau de chinois.
3: Hey, oh, là, débranchez-le.
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0: Non, puis c'est pas drôle en plus l'histoire. Ouais. Un livre que je vous conseille de lire.
1: Voilà. Ah, ah, merci. Voilà. Oh là là. Ils sont pas prêts de prendre notre place. Hein. Allez, c'est Europe 2, pas prêt de. Oh merde.
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0: gueule.
1: Karaté, karaté. La chanson du responsable basket cette fois-ci.
2: Wembanyama. 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
1: Ouais, mais alors beaucoup. Ouais. Hein. Il y a aussi la chanson du responsable dans la compile de la Maison des Associations. La chanson du responsable du stand danse classique devant une petite rondouillette. Hein.
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3: la plus belle pour aller danser.
1: Quelle horreur.
4: Ça veut rien dire.
5: C'est horrible.
1: Tu ne seras pas. Remets-le-moi celui-là.
4: Ça veut rire. C'est pas bien.
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3: la plus belle pour aller danser.
5: C'est honteux.
1: Quoi ? Qu'est-ce qu'il y a ? Qu'est-ce que tu as ?
5: Ben non, mais si, t'es un peu.
4: Bah non, bah quoi, non. Ça veut rien dire.
1: Non, ça veut rien dire.
4: Je suis pas d'accord.
5: La pauvre petite, là.
1: Bah non, ça veut rien dire.
5: Dans son tutu, toute serrée. Là.
1: Tu es seule.
4: Oui,
1: et enfin. Ah, on me dit que c'est le retour du stand de rugby.
6: C'est comme l'autre fois, elle était en train de se parler tous ensemble, parce que c'est un jeu, on met une biscotte et on se. C'est un jeu et le dernier qui éjacule, il la mange.
1: Oui, non, non, mais. Ouais, mais vous étonnez pas qu'il n'y ait pas grand monde aussi, hein.
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0: pas honte.
1: L'autre, on l'a ramène au magasin.
0: En plus, devant ton beau-fils.
2: Dans 22. Oui,
3: Et le pire, c'est qu'il a mon téléphone dans les mains, là.
2: Dans 22%. Ne va pas dans photo. Ne va pas dans message.
4: Partager à maman.
2: Dans 22% des cas, c'est l'égoïsme d'un ou d'une partenaire.
4: Ah oui,
2: ça, c'est vrai.
5: Oui, c'est vrai.
2: Quand l'un des deux est trop égoïste. 15% des demandes de divorce seraient liées au mauvais caractère de l'autre.
0: Ah bah oui.
3: Ça va pas avec l'égoïsme.
4: Ouais, mais
0: oui.
4: Ça, tu t'en rends compte assez tôt quand même.
2: Non, parce que des fois, t'as des gens qui peuvent se révéler. Au début, tout est sympa, tout est machin, puis d'un seul coup.
1: L'envers du décor.
2: Les comportements abusifs, comme la jalousie, sont à l'origine de 15% des divorces.
4: Ah, évidemment.
0: Si tu te laisses pas sortir, oui, effectivement.
2: Les désaccords concernant l'avenir, les objectifs poursuivis, type maison, enfant, animal domestique, représentent 15% des demandes de divorce.
1: C'est vrai que les enfants, ça. Moi, j'en ai eu des potes autour de moi où ils se disent bah, moi, je veux pas d'enfant, et l'autre en voulait.
2: Ah, oui.
1: Elle dit bah, l'autre va finir par changer d'avis. Et en fait, au bout de 10 ans, ils changent pas d'avis.
3: Non, ils ont pris un demi.
2: Pour 10%.
1: On n'a que les jambes.
2: Pour 10% des gens, c'est l'incompatibilité entre les deux partenaires. Oui, bon, bah, ça, c'est normal.
0: Tu t'en aperçois vite,
2: toujours,
0: ça,
2: non, je suis d'accord. Toujours pour 10% des couples, c'est l'argent et le travail qui pourraient être une cause.
0: Ah, oui.
4: Bah, souvent, oui, dans un couple, t'en as un qui va...
5: Gagner plus.
4: Ouais, gagner plus ou même un changement, tu vois. Une poursuite de carrière et non, l'autre, si elle va pas suivre.
0: Si t'en as un qui travaille pas, que l'autre, il est au chômage, qui fout rien à la maison aussi, c'est pareil. Ouais.
2: Et enfin, 7% des divorces seraient liés aux beaux-parents.
3: Il n'y a pas politique ?
2: Non, y a pas le, c'est peut-être un autre sondage, Pietro, mais il n'y a pas...
4: Ah, les
2: beaux-parents. Mais c'est pareil, politique, tu le sais, quand tu te mets avec ta chérie, tu sais de quel bord aller. Parce que tu l'as épousée, à moins qu'elle ait changé entre-temps, mais...
1: Enfin, le mec de Stouff a été surpris il n'y a pas longtemps, je crois.
2: Ouais, je suis d'accord.
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0: C'est la phrase qu'on a pu entendre d'un collégien sur TikTok. En une minute à peine, le gamin vient d'expliquer comment ouvrir une pochette anti-ondes de son collège. Alors, son astuce qui recule depuis la rentrée sur les réseaux risque de poser des problèmes aux enseignants, personnes de l'éducation, puisqu'il y en a eu des tonnes de commandés. Il paraît que ça marche très bien et ça marche pas si bien que ça. Appelez-moi le président, s'il vous plaît.
1: On s'en doutait qu'ils allaient se lancer là-dessus.
0: Ah oui, évidemment. Ah, les gamins, quand ils veulent, ils
2: peuvent. Le standard de la présidence de la République française.
3: Ah. Le soleil vient de se lever, encore une belle journée, et va bientôt arriver.
0: Dis donc.
3: Mon ami Co et... Eh bien justement, il est là.
0: Oui.
3: Comment va mon petit coco? La forme, mon cousin?
0: Et alors
4: Pacho Lopez.
0: Eh ben la forme, mon cousin. C'est vrai. Éloigné, on est cousin éloigné, mon cousin. C'est vrai, c'est pas
4: ah
0: fou.
4: Oui, c'est vrai.
0: Fou,
3: ouais. Bah ouais, mon cousin. Mais mort, tu veux que je te prête ta caravane pour aller à Briançon?
0: Alors, monsieur le président, c'est pas le sujet. Oui. Là, on parle des pochettes anti-ondes mises en place dans les collèges et lycées.
3: Ah, qu'est-ce qu'il y a?
0: Ah les élèves, ils ont trouvé une faille pour réussir à ouvrir sans outils destinés à le faire. Vous voyez, ça marche tout seul.
3: Alors, la génération Z est très, très, très tordue, mais bougrement intelligente.
0: Oui.
3: Ou alors, c'est nous qui sommes complètement cons. Je ne vous cache pas que je pencherai plus pour la deuxième idée.
0: Ça a le mérite d'être honnête.
3: Mais qu'est-ce que vous croyez? Les jeunes de maintenant arrivent à hacker des sites de l'État, à faire des fausses pièces d'identité pour aller en boîte de nuit. C'est pas une pochette achetée 8 euros sur Amazon qui va révolutionner la loi du portable dans les établissements scolaires. Mettez le cornu face à un élève de 4e sur Candy Crush, l'élève bat le cornichon à plat de couture. Et en plus, le cornu chope le diabète.
0: Non mais, monsieur le président, vous n'avez pas tort, mais du coup, quelle serait la solution pour éviter le portable en salle de classe? Vraie question.
3: Le retour du 3310.
0: Ouf.
3: J'interdis tous les smartphones en France.
0: Ah oui.
3: Et je relance le 3310. On va voir si c'est facile de faire un TikTok avec un Nokia, un Sagem ou un Motorola.
0: Oui, voilà.
3: Finis Snake déjà et après tu pourras aller sur Insta.
0: Ouais. Non, alors oui, non,
3: voilà,
0: c'est une
3: bonne. Je vais bien les niquer.
0: Ouais, non, ça s'est entendu ça. C'est une bonne idée, mais c'est littéralement impossible, monsieur le président, en fait.
3: Oui, bah de toute façon, j'en ai rien à péter.
0: D'accord.
3: Dans 9 mois, je suis plus président et ce sera plus mon problème.
0: Oui, c'est vrai.
3: Allez, je vous laisse, j'ai réunion.
0: Allez.
3: Bonne journée à tous
0: bientôt.
3: Sur Europe 2.
0: Pop Radio.
3: Pop Radio. Et hop, 3 points de Wembanyama, c'est cadeau.
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0: Vous ne dormez pas? Lui non plus.
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3: Oui, je vais vous parler des petites choses qui, du quotidien qui nous agacent. Donc, il y en a beaucoup, beaucoup, beaucoup, beaucoup. J'en ai pris que 5. Hein, donc, vous allez me dire. On a les notices d'électroménager illisibles ou en 12 langues et il n'y a pas la tienne, en fait. Ah, ouais. Ou sinon, il faut que tu déplies pour trouver ta langue et puis après, impossible à remettre en état.
4: Je dis souvent, puis c'est écrit trop petit.
3: Et c'est écrit tout petit.
4: Et puis c'est chiant.
5: Ouais, c'est chiant.
6: Mais c'est comme l'étiquette. Vous avez vu les étiquettes qu'il y a à l'intérieur des fringues? C'est la taille qu'elles font maintenant, celles qui sont sur le côté des t-shirts.
4: Chez Zara, c'est des copies doubles.
6: Non, c'est un truc, c'est gigantesque tout ça pour te mettre une croix sur le fer à repasser, une croix sur la machine. C'est de plus en plus grand.
3: C'est l'enfer. On a aussi des emballages impossibles à ouvrir sans ciseaux. T'as un emballage, t'es chez toi, t'as pas de ciseaux, t'y arrives pas, t'as pas de ciseaux, donc ce que tu fais souvent, c'est ta clé, tu fais un trou dedans.
4: Le fameux emballage facile, ouverture facile.
3: Le fameux, mais il y en a plein quand même.
6: J'ai ça avec les crèmes de visage, tu sais qu'ils sont en pot.
3: Oui.
6: Tu l'ouvres, souvent il y a une opercule et tu n'arrives pas à l'enlever.
3: Pas, ouais. Oh, non, elle est trop dure, tu n'y arrives pas.
6: Tu fais un trou dedans, ça trempe dans la crème.
7: Le pire, c'est le Nutella. Le pot de Nutella,
4: t'as l'aluminium, mais après tu l'ouvres.
7: Bah oui, mais c'est impossible à enlever.
6: Tu vas au couteau.
7: J'y vais avec le doigt.
6: Il y en a plein qui le font au couteau puis qui font le tour proprement.
7: J'ai le fait avec la Nivea puis j'ai mangé de la Nivea. C'est pas pareil.
5: Et l'autre jour, ma chérie avait acheté des piles boutons et tu vois comment c'est fait. C'est dans
6: les
5: des trucs en plastique, des piles boutons.
6: Oui.
5: Pour mettre dans les télécommandes.
3: Oui.
5: Et en fait,
3: t'arrives pas.
5: Elle me dit, tu veux un ciseau? Je dis, non, c'est bon. Et là, je commence à essayer d'ouvrir le truc. T'es sûr que tu fais pas un ciseau? Non, c'est bon.
4: Et le pire, c'est la boîte de thon que tu ouvres. Facile.
3: Ça s'ouvre.
4: Puis tu dis, t'arrives à la fin. Tu dis, allez, ça va le faire. Et au moment, le dernier centimètre, sur la chemise.
6: Je suis d'accord. La boîte de thon, je suis d'accord. Celle-là, elle est coriace.
3: Tu parlais des étiquettes sur les vêtements. On a aussi les fameux tickets de caisse à rallonge pour un seul article. T'as jamais fait gaffe, il y a des endroits où ils te sortent le ticket de caisse, t'as un article et puis t'as que de la pub en dessous, en fait.
6: Je suis d'accord.
3: Ça sert à rien. On a le nombre de codes et d'applications différentes pour tout, donc santé, banque, impôts, services scolaires, URSSAF, téléphone, CAF, audience.
6: Non, le pire, moi, ce qui peut me rendre fou dans les trucs du quotidien, c'est quand on te propose, ça c'est ta banque des fois qui le fait, elle te dit changez votre code secret. Donc tu mets une date de naissance, on est tous d'accord.
3: À peu près,
6: et là ils te disent non.
3: Non.
6: Pas votre date de naissance. Donc tu mets une date de naissance de tes enfants. Non, vous l'avez déjà donnée. Donc tu donnes ton autre enfant. Vous l'avez déjà donné.
3: Mais non, pas de chiffres chiffre identiques côte à côte.
6: Sauf que comment tu veux t'en souvenir à un moment donné si c'est des dates, si tu ne peux pas les retenir.
4: Moi j'ai des enfants illégitimes, donc ça passe. Il reste encore 3-4, mais après je serais mort.
3: Non, c'est l'enfer. Et pour terminer, on a aussi le fameux mot que tu as sur le bout de la langue qui ne vient pas. Ça te bloque pour ta journée et tu cherches ce que tu voulais dire et ça t'agace. Et ça, tu tiens jusqu'au soir.
4: Et tu t'en souviens sous la douche le soir.
3: C'est
4: quand ça. Ah ben voilà, je l'ai.
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1: Il vient d'ouvrir. Le petit rideau métallique a été enlevé.
2: Deux secondes, j'ai perdu mon ticket de PMU.
1: Le bar de Piètre vient d'ouvrir quelque part en France. Un bar où les gars se retrouvent pour parler d'actu. Oui.
3: Si ma femme m'écoute, je peux encore rentrer.
1: Alors,
2: je peux encore rentrer.
1: De quoi parle-t-il? Voici le premier indice.
2: Ah bah ça a été...

0: Oh bah moi aussi.
1: Ouais.
0: Bah
1: moi ces gens-là, tu sais quoi? Je leur pète la gueule.
0: Eh bah moi aussi, tu sais quoi?
1: Bon, sauf si le gars il fait 2 mètres, là j'appelle les flics.
0: Ah bah moi aussi, attends.
2: Tu dis tout le temps moi aussi.
0: Bah oui, mais faut pas rigoler, attends.
3: C'est pas pourquoi c'est pas encore entré en vigueur.
4: Ça a dû plaire.
3: C'est-à-dire que t'as le droit de faire justice toi-même, un truc dans ce goût-là, non?
1: Non, on n'y est pas, là, on n'y est pas.
3: D'accord, ok, bah allez-y, deuxième indice.
1: Mais j'étais en train de réfléchir, faudrait pas que ça t'arrive à toi, là, vu comment ta femme, elle te traite.
0: Ah bah moi, non, je suis un bonhomme.
1: Bah arrête, à la maison, tu marches à la baguette.
0: Ouais, mais je suis pas un animal, moi.
1: Bah des fois, je me demande, hein, avec ta tête de chameau, là. Tu t'es vu après deux ritons, là?
0: Ouais,
3: bah vous savez quoi? J'ai aucune idée.
5: Je suis perdu aussi.
3: Maman.
4: Est-ce que ce serait pas qu'on n'est pas le on n'est plus le droit de maltraiter les animaux ou un truc dans ce style-là?
1: Tu vois, eh ben l'autre con, il est moins con que toi.
0: Ferais mieux d'aller au trinquet aussi.
3: Allez-y, troisième indice.
0: Eh, petite question. Ça marche pour les morpions aussi, quoi?
1: Ah bah, je sais pas, mais en tout cas, c'est pas moi qui vais leur retirer là. Tu te démerdes, tu les gardes.
0: Ah mais pour la main au pochon, là.
3: Alors là,
1: il y a tout dedans.
3: Ça ne veut rien dire.
5: Et ça parle de morpions.
1: On a tout dedans.
3: Il y a eu des chameaux, des morpions.
5: Bah ouais, on a retenu ça, nous. Alors,
1: un bracelet. Ça parle des animaux.
5: Vito, vas-y.
1: Il avait le truc.
3: Un truc de protection des animaux.
1: En fait, ça n'existe pas. Et ça, c'est, j'arrête mon accent de machin. Ça n'existe pas encore, mais la France envisage la création d'un fichier national des personnes interdites de détenir un animal.
5: Ça n'existe pas.
3: Eh ben voilà un truc qui serait bien. Parce que ça éviterait à des gens d'aller des fois dans les SPA, d'aller reprendre un animal.
5: Même chez les éleveurs, pareil.
1: En fait, il t'explique que les juges ont le droit, au cas par cas, de retirer le droit d'une personne d'avoir un animal, mais il n'existe pas de fichier qui pourrait permettre aux vendeurs, aux chenilles et compagnies de dire ah bah lui, non, il est dans le fichier, tu lui vends rien, quoi. Pas mal, hein.
3: Et donc ils vont le faire.
1: Donc là, il y a un député, j'ai pas retrouvé le nom, mais qui va proposer ça à l'Assemblée nationale et que ça doit être voté.
3: C'est peut-être son nom, je sais pas lequel.
1: Bernard, je sais pas lequel.
0: On va prendre des trucs au bar.
1: Bah, tu vois,
3: allez-y, santé les gars.
1: J'ai même pas pété.
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2: JT des sports, comme chaque week-end, évidemment. Il y a eu du sport et si vous n'avez pas tout suivi, grâce à nous, vous pourrez frimer tout à l'heure en parlant, puisque voici un petit résumé. On va commencer avec du tennis et l'US Open.
3: Marseillaise, s'il vous plaît.
2: Mais non.
3: Vainqueur de l'Américain Michael Zeng en 5-7 samedi, le Français Arthur Géard rejoint les huitièmes de finale de l'US Open.
2: Bravo.
3: Il briguera une place en quart de finale contre le Néerlandais Boutique 22 Zandschloop.
2: Voilà, ça s'appelle Boutique 22 Zandschloop.
3: Ouais, Boutique 22 Zandschloop. Passer le premier tour d'un tournoi pour un Français, c'est un exploit.
2: C'est vrai.
3: Le reste, c'est du bonus, j'ai envie de vous dire. C'est comme la potatoes dans le cornet de frites. Quand elle est là, on est toujours surpris. Quand elle est pas là, on s'en tape.
2: Ouais, mais c'est vrai.
3: Bah, tennis, c'est pareil.
2: Vous avez bien raison. On va continuer avec de la Formule 1. Hier, il y avait le Grand Prix d'Italie.
3: Et oui, c'était pourtant bien parti pour le Français Pierre Gasly qui avait décroché la pole position. Et le pilote d'Alpine avait réalisé une performance majuscule samedi lors des qualifs pour la première fois de sa carrière. Une première tricolore, quand même, depuis 1997 en Formule 1. Contre, hier, il est parti premier. Mais il a fini 7e. Ah ouais, mais c'est pour ça qu'il fait chaud s'il y a un Français encore en lice à l'US Open. Français en pole position en Formule 1.
2: C'est normal.
3: Oh, tu rajoutes à ça un Français qui gagne le 100 mètres en athlée, on a une canicule jusqu'en novembre. Putain, on est bien.
2: Ah ouais, c'est pour une fois qu'il y a des bonnes nouvelles. Mais on va terminer avec un petit concours insolite qu'on n'avait pas vu passer.
3: Allez, Marseillaise, parce que là, ça vaut le coup.
2: Mais non.
3: Ah, il fallait un cœur bien accroché, un estomac solide hier à Cajarc. Pour la 29e édition de Terre en Fête, les jeunes agriculteurs du canton ont organisé un concours des plus insolites. Qui sera le plus gros mangeur de tripou?
2: Alors, pour ceux qui ne savent pas, qu'est-ce que le tripou?
3: Le tripou, c'est les tripes de veau. Il fallait en manger 30. Et malgré une chaleur écrasante, les gagnants ont mis un peu plus de 5 minutes pour tout engloutir, soit 30, avec 2 bouteilles de vin chacun.
2: Mais c'est pour faire passer le tripou. Sinon, le tripou, il passe pas.
3: Ah, ça,
4: et à l'eau, ça marchait pas mieux, non?
3: Non, c'était mieux.
2: Et le tripou, il était laissé en plein soleil. C'est bon, ça.
3: En plus, plein soleil. Ah, ça a quand même changé, Very Bad Trip. C'est la version française.
2: Very Bad Trip. Merci, Corentin.
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2: La boum sur TF1 série film en 1980, Sophie Marceau et Claude Brasseur. Ouais. Est-ce que les personnalités de la villa, ils aiment ce film? Il y a qui dedans
3: on
2: dans la villa?
3: On va leur demander. Pour commencer, on a Monsieur Sarkozy, Monsieur le Président Sarkozy.
4: Bonjour. Bonjour Europe 2.
3: Bonjour.
4: Vous allez bien?
3: Oui, et vous?
4: Bah, écoutez, ça va, vous savez. J'ai voulu annoncer ma candidature à la présidentielle de l'an prochain.
3: Mais non. Ah.
4: Puis mon bracelet, il a fait bip-bip.
5: Ah oui,
4: j'avais oublié. Ah, oui. Heureusement que vous êtes là pour me changer les idées.
3: Oui, et bien justement, Monsieur Sarkozy, on parle du film La Boum. Vous connaissez sûrement.
4: Évidemment, Mme
3: Stouff. Oui, c'est vrai.
4: Évidemment, c'est que c'est un film culte. Avec le fameux slow, le titre réalité. Vous savez, Mme Stouff, que c'est sur ce titre que j'ai pêché au Carla.
5: Ah ouais?
4: Quel souvenir.
3: Sérieux, vous pouvez nous raconter?
4: Je peux vous dire, on était dans une soirée avec des amis, ouais. Puis cette musique est passée.
3: Ouais.
4: J'ai invité Carla à danser, c'est, je l'ai tenue par le mollet droit, puis j'ai roulé une pelle. J'ai roulé une pelle à son genou.
5: Ah, oh, trop bien.
4: Je veux dire, c'était intense, c'était beau.
5: Oh, ouais.
4: Le problème, c'est qu'elle n'était pas épilée, j'avais l'impression de rouler une pelle à José Bové.
3: Oh, monsieur le Président.
4: Vous vous souvenez de José Bové?
3: Oui, je me souviens bien.
4: Mais bon, ça reste entre nous. Hein.
3: Ouais.
4: Voilà pourquoi la boum, ça me touche particulièrement.
5: Ah, oui.
4: Allez, bonne journée, je vais partir à dos de mouche.
3: Mais... Oh. Oh.
6: Bon voyage, Monsieur Sarkozy.
3: Ouh là là, attendez, je crois que l'on a le président russe avec nous.
7: Bonjour France.
3: Ah.
7: Bonjour. Ici Vladimir Poutine, président Russie, locataire Airbnb Ukraine.
5: Oui.
3: Bonjour Monsieur Poutine, mais pourquoi vous êtes là?
7: J'ai entendu vous parler boum.
3: Oui.
7: Et moi j'adore quand ça fait bim bam boum, ça fait pchit et ça fait vroom. Encore une fois avec moi, ça fait bim bam boum, ça fait pchit et ça fait vroom. Faut rire, pardon.
3: Oui, pas de soucis, vous avez le droit de rire.
7: Deuxième faut rire. Qu'est-ce qu'il y a? Je rigole pas. Possible vous prêter Sophie Marceau pour faire boum en Ukraine?
3: Alors, non, on parle d'un film là, rien à voir avec des explosions, la guerre, tout ça, tout ça.
7: Pardon.
3: C'est pas la même chose.
7: À vous, pays bisounours, pas boum boum.
3: Non,
7: bim bam boum, ça fait chiter, ça fait vroom.
5: Non, pas du tout.
7: Tout
5: non.
7: Le monde avec moi. Ça fait bim bam boum, ça fait chiter, ça fait vroom. Bande de fragiles. Mort de Lille.
6: Rigolait là.
3: On a eu peur là.
6: Rigolait.
7: Non, je rigole pas.
5: Ah, non, c'est pas.
7: Donc vous, Daniel.

0: Ah, vous êtes en forme. Bah, oui. Putain, moi aussi, j'ai passé un week-end, là, j'étais au club le Gland Vadrouille. Tu connais ou pas?
1: Non.
0: C'est énorme.
1: Je connais pas du tout.
0: Bah, là aussi, il y a le casque qui brille. Vous parlez de la boum?
1: Oui.
0: Ouais. Eh ben, moi, dans ce club, tu vois, j'ai croisé Monique. Je lui ai dit, mets-toi de dos, et boum. Une heure après, j'ai fumé la boum 2. Putain, j'ai pas perdu de temps, je veux dire.
1: J'ose pas demander, mais la soirée, c'est fini comme ça,
0: c'est tout? Attends, laisse-moi réfléchir. Putain, il était tard. Non. Je suis rentré à l'hôtel. Ah, et ouais, tu sais quoi avec Monique?
1: Quoi?
0: Eh ben là, d'un coup.

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3: On va réviser les termes de foot. Qu'est-ce qu'un 4-4-2 ?
4: C'est une orgie dans un club libertin. Ouais.
3: Non, pardon ?
4: Hein ? C'est un truc dans un club libertin ?
5: Oui,
4: c'est une stratégie de groupe, quoi.
6: 4-4-2 losange,
3: par exemple. N'importe quoi.
4: Avec le 4-2-3-1,
3: je les vois bien, les gens qui vont dans un